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Allélu, chers amis, c'est Aren ce matin pour prendre soin de vous en musique. C'est votre instant musical du jour. Encore le plein de musique, de nouveautés, de découvertes, de reprises. Avec par exemple ce matin, rien que pour vous, Zare Kasparian, Arman Hovhannessian, André ou Joseph Krikorian. Mais pour démarrer, dans la famille Assadrian, je voudrais le fils Ardash. Et son titre fort connu, Bales. Ardash Assadrian, Bales, bon réveil sur IPFM.

Alors là, il faut monter le son pour le roi de la pop arménienne, j'ai nommé André. Son tube Akhnaro mélange modernité et arménité. On s'écoute tout de suite André Akhnaro, c'est parti.

ceux qui ne le connaissent pas, je vous fais découvrir un chanteur arménien né au Liban, Zare Kasparian. N'hésitez pas à aller faire un tour sur son site internet zarekasparian.com pour découvrir son univers musical. Mitornir Menak, c'est le titre du jour. Zare Kasparian, vous êtes bien sur Hype FM.

Allez, tout de suite, une chanson en hommage à notre belle Arménie, Hayrenik, interprétée par Monsieur Arman Ovanessian. Montez le son et les drapeaux arméniens. Hayrenik d'Arman Ovanessian, c'est tout de suite sur

dédicace à tous les couples amoureux qui se sont mariés cette année. Joseph Krikorian n'était peut-être pas présent à votre mariage, mais ce matin, rien que pour vous, il vous chante Harsanik. Joseph Krikorian, c'est parti, on s'écoute.

Merci de votre fidélité, chers auditeurs. Je vous laisse un peu tranquille pour le mois d'août et vous donne rendez-vous le 1er septembre sur l'antenne d'Hype FM avec toujours plus de musique. Je vous souhaite d'excellentes vacances, profitez-en et surtout prenez du bon temps. Je répète, rendez-vous le 1er septembre pour votre instant musical. D'ici là, je vous fais plein de gros batchik. Parior, à plus.

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1: Bonjour, vous sur le journal de IPFM, merci de m'accueillir chez vous. Véronika Zonabend, l'épouse de Roupen Vartanian, a annoncé une initiative humanitaire visant à rétablir le contact entre les détenus arméniens détenus en Azerbaïdjan et leurs familles. Dans une déclaration publiée hier, elle annonce l'organisation d'une délégation humanitaire internationale de femmes pour se rendre à Bakou et avoir accès aux prisonniers arméniens, dont son mari Roupen Vartanian. Dans ce texte, elle déclare « Mon mari est détenu illégalement en Azerbaïdjan depuis septembre 2023. Depuis plus de 3 ans, il est tenu à l'écart de sa famille et de tous ceux qu'il aime. Pendant ce temps-là, ses petites filles sont nées, des petites filles qu'il n'a jamais tenues dans ses bras. J'ai écrit ce texte comme une femme aimante, comme une mère, comme une grand-mère et comme quelqu'un qui ne peut plus attendre en silence, tandis que diverses institutions expliquent pourquoi elles ne peuvent pas ou ne devraient pas agir. Mais il ne s'agit pas simplement de Roupen. 18 autres Arméniens restent en détention en Azerbaïdjan. Beaucoup d'entre eux n'ont pas vu leurs proches depuis 6 ans. Ils n'ont reçu aucune lettre, ils n'ont pas entendu la voix de ceux qui sont proches d'eux, ils n'ont pas tenu entre leurs mains une photographie de leurs enfants, de leurs petits-enfants et de certains de leurs arrière-petits-enfants. Pour leurs familles, ils ne sont pas un point d'ordre du jour, un problème politique ou un cas diplomatique complexe. Ce sont des maris, des pères, des grands-pères, des fils et des frères. Leur seule offense était de vouloir vivre dans une terre ancestrale, de parler leur langue et de préserver leur culture. Aujourd'hui, ils sentent trop souvent que leur sort ne compte pour personne, au-delà du cercle de leur famille. Tout au long de cette période, une conversation sans fin s'est poursuivie autour de leur sort sur les mécanismes, les procédures, les mandats et les circonstances politiques. Alors que certains sont occupés à préserver leur position politique, d'autres passent des années en détention, à attendre une seule photographie, une lettre ou quelques mots de ceux qu'ils aiment. Face à ce vide institutionnel de responsabilité, je ne peux plus simplement attendre. À la demande de Roupen, j'ai décidé d'organiser une délégation humanitaire internationale de femmes pour se rendre à Bakou dans les prochaines semaines. J'ai demandé à la commissaire aux droits de l'homme de l'Azerbaïdjan, Madame Sabina Alieva et son bureau, de nous aider pour faciliter l'arrivée de cette délégation à Bakou, organiser une visite des prisonniers arméniens détenus au complexe pénitentiaire d'Obamki et permettre le transfert formel de colis, de photographies, de lettres et d'effets personnels autorisés de leur famille conformément à la loi azerbaïdjanaise. Pour ceux qui sont emprisonnés, cela servira de rappel, ils n'ont pas été oubliés. Cette initiative n'est pas un acte politique, c'est une tentative de rétablir au moins un lien minimal entre les personnes en détention, leurs familles et tous ceux qui se soucient de leur sort. Un tel lien aide une personne à préserver sa dignité, et sans dignité, il est impossible de parler d'une paix véritable et durable entre les peuples voisins. Au cours des 2 prochaines semaines, nous lançons un appel pour recueillir des lettres de soutien pour les prisonniers arméniens détenus en Azerbaïdjan. Nous ferons de notre mieux pour les livrer aux côtés des colis familiaux dans le cadre de cette initiative humanitaire. Conclut Véronika Zonabend, la femme de Roupen Vartanian. Dans le cadre de la préparation aux missions internationales de maintien de la paix, l'exercice annuel Eagle Partner 2026 se tiendra en Arménie du 17 au 25 juin prochain, a annoncé hier le ministère arménien de la Défense. Et alors que les années précédentes, ces exercices concernaient des militaires américains et arméniens, cette année, aux 250 militaires arméniens, s'ajouteront 58 membres de la garde nationale du Kansas, 24 membres des forces spéciales françaises et 11 membres de l'armée grecque. Officiellement, Eagle Partner ne sont pas des manœuvres militaires, mais des exercices de préparation et de mise en œuvre des missions de maintien de la paix. Ces exercices visent à renforcer l'interopérabilité des unités participant aux missions internationales de maintien de la paix, à favoriser l'échange de bonnes pratiques en matière de gestion de communication tactique et à consolider la capacité opérationnelle des unités de maintien de la paix des forces d'Arménie. Dans le cadre de leur préparation aux missions de maintien de la paix, les unités engagées dans les opérations internationales participent régulièrement à ce type d'exercice et d'entraînement militaire conjoint similaire dans les pays partenaires. Il s'agira aussi pour l'armée arménienne de se familiariser avec des armes acquises auprès de la France ou des États-Unis. D'ailleurs, le ministre arménien de la Défense, Souren Babikian, est actuellement en France depuis hier, où il a participé au salon Eurosatory 2026 au Bourget, a annoncé le ministère de la Défense. Eurosatory est un salon mondial de la défense et de la sécurité, réunissant les acteurs clés du marché des armes. Soulaine Babikian a eu des entretiens avec les dirigeants d'Airbus Aerospace pour des systèmes de défense sol-air et de KNDS qui conçoit, développe et produit des véhicules blindés, des systèmes d'artillerie, des canons, des tourelles, des munitions, des robots et des équipements de défense. Dans le cadre de l'exposition, Babikian a également visité le pavillon commun des entreprises de l'industrie de la défense arménienne qui met en valeur les capacités de recherche technologique et de fabrication d'armes de l'Arménie autour de 25 sociétés présentes. Le ministre a déclaré que le partenariat technologique franco-arménien s'était renforcé suite à la visite du président français Emmanuel Macron en Arménie le 5 mai dernier. Il a également indiqué que le mémorandum signé entre le ministère arménien de l'Industrie des Hautes Technologies et le ministère français de la Défense a créé de nouvelles opportunités pour les deux pays, la visite actuelle marquant le lancement concret de ces accords. Le développement d'un complexe militaro-industriel doté de technologies modernes figure parmi les priorités du gouvernement arménien. Eurosatory 2026 représente une opportunité sans précédent pour notre pays d'établir des liens internationaux dans le secteur de la défense, de développer des capacités de recherche industrielle et scientifique et d'explorer les marchés étrangers, a indiqué le ministre des Hautes Technologies, Mehrita Ayrabedian, qui fait également partie de la délégation arménienne. 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Météo, ciel nuageux sur Paris, Lyon et Valence, avec le retour du soleil en fin de journée. Il fera de 19 à 28 degrés à Paris, de 17 à 33 degrés à Lyon et Valence. De belles éclaircies à Marseille, où il fera de 19 à 25 degrés. Grand ciel bleu sur Gumri, mais avec des risques d'orage en fin de journée, il fera de 11 à 25 degrés dans la deuxième ville d'Arménie. Belle journée à tous!

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1: Bonjour, vous suivez le journal de IBFM, merci de m'accueillir chez vous. Véronika Zonabend, l'épouse de Roupen Vartanian, a annoncé une initiative humanitaire visant à rétablir le contact entre les détenus arméniens détenus en Azerbaïdjan et leurs familles. Dans une déclaration publiée hier, elle annonce l'organisation d'une délégation humanitaire internationale de femmes pour se rendre à Bakou et avoir accès aux prisonniers arméniens, dont son mari Roupen Vartanian. Dans ce texte, elle déclare « Mon mari est détenu illégalement en Azerbaïdjan depuis septembre 2023. Depuis plus de 3 ans, il est tenu à l'écart de sa famille et de tous ceux qu'il aime. Pendant ce temps-là, ses petites filles sont nées, des petites filles qu'il n'a jamais tenues dans ses bras. J'écris ce texte comme une femme aimante, comme une mère, comme une grand-mère et comme quelqu'un qui ne peut plus attendre en silence tandis que diverses institutions expliquent pourquoi elles ne peuvent pas ou ne devraient pas agir. Mais il ne s'agit pas simplement de Roupen. 18 autres Arméniens restent en détention en Azerbaïdjan. Beaucoup d'entre eux n'ont pas vu leurs proches depuis 6 ans. Ils n'ont reçu aucune lettre, ils n'ont pas entendu la voix de ceux qui sont proches d'eux, ils n'ont pas tenu entre leurs mains une photographie de leurs enfants, de leurs petits-enfants et de certains de leurs arrière-petits-enfants. Pour leurs familles, ils ne sont pas un point d'ordre du jour, un problème politique ou un cas diplomatique complexe. Ce sont des maris, des pères, des grands-pères, des fils et des frères. Leur seule offense était de vouloir vivre dans une terre ancestrale, de parler leur langue et de préserver leur culture. Aujourd'hui, ils sentent trop souvent que leur sort ne compte pour personne, au-delà du cercle de leur famille. Tout au long de cette période, une conversation sans fin s'est poursuivie autour de leur sort sur les mécanismes, les procédures, les mandats et les circonstances politiques. Alors que certains sont occupés à préserver leur position politique, d'autres passent des années en détention, à attendre une seule photographie, une lettre ou quelques mots de ceux qu'ils aiment. Face à ce vide institutionnel de responsabilité, je ne peux plus simplement attendre. À la demande de Roupen, j'ai décidé d'organiser une délégation humanitaire internationale de femmes pour se rendre à Bakou dans les prochaines semaines. J'ai demandé à la commissaire aux droits de l'homme de l'Azerbaïdjan, Madame Sabina Alieva et son bureau, de nous aider pour faciliter l'arrivée de cette délégation à Bakou, organiser une visite des prisonniers arméniens détenus au complexe pénitentiaire d'Obamki et permettre le transfert formel de colis, de photographies, de lettres et d'effets personnels autorisés de leur famille conformément à la loi azerbaïdjanaise. Pour ceux qui sont emprisonnés, cela servira de rappel, ils n'ont pas été oubliés. Cette initiative n'est pas un acte politique, c'est une tentative de rétablir au moins un lien minimal entre les personnes en détention, leurs familles et tous ceux qui se soucient de leur sort. Un tel lien aide une personne à préserver sa dignité, et sans dignité, il est impossible de parler d'une paix véritable et durable entre les peuples voisins. Au cours des 2 prochaines semaines, nous lançons un appel pour recueillir des lettres de soutien pour les prisonniers arméniens détenus en Azerbaïdjan. Nous ferons de notre mieux pour les livrer aux côtés des colis familiaux dans le cadre de cette initiative humanitaire. Conclut Véronika Zonabend, la femme de Roupen Vartanian. Dans le cadre de la préparation aux missions internationales de maintien de la paix, l'exercice annuel Eagle Partner 2026 se tiendra en Arménie du 17 au 25 juin prochain, a annoncé hier le ministère arménien de la Défense. Et alors que les années précédentes, ces exercices concernaient des militaires américains et arméniens, cette année, aux 250 militaires arméniens, s'ajouteront 58 membres de la garde nationale du Kansas, 24 membres des forces spéciales françaises et 11 membres de l'armée grecque. Officiellement, Eagle Partner ne sont pas des manœuvres militaires, mais des exercices de préparation et de mise en œuvre des missions de maintien de la paix. Ces exercices visent à renforcer l'interopérabilité des unités participant aux missions internationales de maintien de la paix, à favoriser l'échange de bonnes pratiques en matière de gestion de communication tactique et à consolider la capacité opérationnelle des unités de maintien de la paix des forces d'Arménie. Dans le cadre de leur préparation aux missions de maintien de la paix, les unités engagées dans les opérations internationales participent régulièrement à ce type d'exercices et d'entraînements militaires conjoints similaires dans les pays partenaires. Il s'agira aussi pour l'armée arménienne de se familiariser avec des armes acquises auprès de la France ou des États-Unis. D'ailleurs, le ministre arménien de la Défense, Souren Babikian, est actuellement en France depuis hier, où il a participé au salon Eurosatory 2026 au Bourget, a annoncé le ministère de la Défense. Eurosatory est un salon mondial de la défense et de la sécurité, réunissant les acteurs clés du marché des armes. Souren Babikian a eu des entretiens avec les dirigeants d'Airbus Aerospace pour des systèmes de défense sol-air et de KNDS qui conçoit, développe et produit des véhicules blindés, des systèmes d'artillerie, des canons, des tourelles, des munitions, des robots et des équipements de défense. Dans le cadre de l'exposition, Babikian a également visité le pavillon commun des entreprises de l'industrie de la défense arménienne qui met en valeur les capacités de recherche technologique et de fabrication d'armes de l'Arménie autour de 25 sociétés présentes. Le ministre a déclaré que le partenariat technologique franco-arménien s'était renforcé suite à la visite du président français Emmanuel Macron en Arménie le 5 mai dernier. Il a également indiqué que le mémorandum signé entre le ministère arménien de l'Industrie des Hautes Technologies et le ministère français de la Défense a créé de nouvelles opportunités pour les deux pays, la visite actuelle marquant le lancement concret de ces accords. Le développement d'un complexe militaro-industriel doté de technologies modernes figure parmi les priorités du gouvernement arménien. Eurosatory 2026 représente une opportunité sans précédent pour notre pays d'établir des liens internationaux dans le secteur de la défense, de développer des capacités de recherche industrielle et scientifique et d'explorer les marchés étrangers, a indiqué le ministre des Hautes Technologies, Mehrita Ayrabedian, qui fait également partie de la délégation arménienne. 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Météo, ciel nuageux sur Paris, Lyon et Valence, avec le retour du soleil en fin de journée. Il fera de 19 à 28 degrés à Paris, de 17 à 33 degrés à Lyon et Valence. De belles éclaircies à Marseille, où il fera de 19 à 25 degrés. Grand ciel bleu sur Gumri, mais avec des risques d'orage en fin de journée. Il fera de 11 à 25 degrés dans la deuxième ville d'Arménie. Belle journée à tous!

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1: Bonjour, vous suivez le journal de IPFM, merci de m'accueillir chez vous. Véronika Zonabend, l'épouse de Roupen Vartanian, a annoncé une initiative humanitaire visant à rétablir le contact entre les détenus arméniens détenus en Azerbaïdjan et leurs familles. Dans une déclaration publiée hier, elle annonce l'organisation d'une délégation humanitaire internationale de femmes pour se rendre à Bakou et avoir accès aux prisonniers arméniens, dont son mari Roupen Vartanian. Dans ce texte, elle déclare « Mon mari est détenu illégalement en Azerbaïdjan depuis septembre 2023. Depuis plus de 3 ans, il est tenu à l'écart de sa famille et de tous ceux qu'il aime. Pendant ce temps-là, ses petites filles sont nées, des petites filles qu'il n'a jamais tenues dans ses bras. J'écris ce texte comme une femme aimante, comme une mère, comme une grand-mère et comme quelqu'un qui ne peut plus attendre en silence tandis que diverses institutions expliquent pourquoi elles ne peuvent pas ou ne devraient pas agir. Mais il ne s'agit pas simplement de Roupen. 18 autres Arméniens restent en détention en Azerbaïdjan. Beaucoup d'entre eux n'ont pas vu leurs proches depuis 6 ans. Ils n'ont reçu aucune lettre, ils n'ont pas entendu la voix de ceux qui sont proches d'eux, ils n'ont pas tenu entre leurs mains une photographie de leurs enfants, de leurs petits-enfants et de certains de leurs arrière-petits-enfants. Pour leurs familles, ils ne sont pas un point d'ordre du jour, un problème politique ou un cas diplomatique complexe. Ce sont des maris, des pères, des grands-pères, des fils et des frères. Leur seule offense était de vouloir vivre dans une terre ancestrale, de parler leur langue et de préserver leur culture. Aujourd'hui, ils sentent trop souvent que leur sort ne compte pour personne, au-delà du cercle de leur famille. Tout au long de cette période, une conversation sans fin s'est poursuivie autour de leur sort sur les mécanismes, les procédures, les mandats et les circonstances politiques. Alors que certains sont occupés à préserver leur position politique, d'autres passent des années en détention, à attendre une seule photographie, une lettre ou quelques mots de ceux qu'ils aiment. Face à ce vide institutionnel de responsabilité, je ne peux plus simplement attendre. À la demande de Roupen, j'ai décidé d'organiser une délégation humanitaire internationale de femmes pour se rendre à Bakou dans les prochaines semaines. J'ai demandé à la commissaire aux droits de l'homme de l'Azerbaïdjan, Madame Sabina Alieva et son bureau, de nous aider pour faciliter l'arrivée de cette délégation à Bakou, organiser une visite des prisonniers arméniens détenus au complexe pénitentiaire d'Obamki et permettre le transfert formel de colis, de photographies, de lettres et d'effets personnels autorisés de leur famille conformément à la loi azerbaïdjanaise. Pour ceux qui sont emprisonnés, cela servira de rappel, ils n'ont pas été oubliés. Cette initiative n'est pas un acte politique, c'est une tentative de rétablir au moins un lien minimal entre les personnes en détention, leurs familles et tous ceux qui se soucient de leur sort. Un tel lien aide une personne à préserver sa dignité, et sans dignité, il est impossible de parler d'une paix véritable et durable entre les peuples voisins. Au cours des 2 prochaines semaines, nous lançons un appel pour recueillir des lettres de soutien pour les prisonniers arméniens détenus en Azerbaïdjan. Nous ferons de notre mieux pour les livrer aux côtés des colis familiaux dans le cadre de cette initiative humanitaire. Conclut Véronika Zonabend, la femme de Roupen Vartanian. Dans le cadre de la préparation aux missions internationales de maintien de la paix, l'exercice annuel Eagle Partner 2026 se tiendra en Arménie du 17 au 25 juin prochain, a annoncé hier le ministère arménien de la Défense. Et alors que les années précédentes, ces exercices concernaient des militaires américains et arméniens, cette année, aux 250 militaires arméniens, s'ajouteront 58 membres de la garde nationale du Kansas, 24 membres des forces spéciales françaises et 11 membres de l'armée grecque. Officiellement, Eagle Partner ne sont pas des manœuvres militaires, mais des exercices de préparation et de mise en œuvre des missions de maintien de la paix. Ces exercices visent à renforcer l'interopérabilité des unités participant aux missions internationales de maintien de la paix, à favoriser l'échange de bonnes pratiques en matière de gestion de communication tactique et à consolider la capacité opérationnelle des unités de maintien de la paix des forces d'Arménie. Dans le cadre de leur préparation aux missions de maintien de la paix, les unités engagées dans les opérations internationales participent régulièrement à ce type d'exercice et d'entraînement militaire conjoint similaire dans les pays partenaires. Il s'agira aussi pour l'armée arménienne de se familiariser avec des armes acquises auprès de la France ou des États-Unis. D'ailleurs, le ministre arménien de la Défense, Souren Babikian, est actuellement en France depuis hier, où il a participé au salon Eurosatory 2026 au Bourget, a annoncé le ministère de la Défense. Eurosatory est un salon mondial de la défense et de la sécurité, réunissant les acteurs clés du marché des armes. Souren Babikian a eu des entretiens avec les dirigeants d'Airbus Aerospace pour des systèmes de défense sol-air et de KNDS, qui conçoit, développe et produit des véhicules blindés, des systèmes d'artillerie, des canons, des tourelles, des munitions, des robots et des équipements de défense. Dans le cadre de l'exposition, Babikian a également visité le pavillon commun des entreprises de l'industrie de la défense arménienne, qui met en valeur les capacités de recherche technologique et de fabrication d'armes de l'Arménie autour de 25 sociétés présentes. Le ministre a déclaré que le partenariat technologique franco-arménien s'était renforcé suite à la visite du président français Emmanuel Macron en Arménie le 5 mai dernier. Il a également indiqué que le mémorandum signé entre le ministère arménien de l'Industrie des Hautes Technologies et le ministère français de la Défense a créé de nouvelles opportunités pour les deux pays, la visite actuelle marquant le lancement concret de ces accords. Le développement d'un complexe militaro-industriel doté de technologies modernes figure parmi les priorités du gouvernement arménien. Eurosatory 2026 représente une opportunité sans précédent pour notre pays d'établir des liens internationaux dans le secteur de la défense, de développer des capacités de recherche industrielle et scientifique et d'explorer les marchés étrangers, a indiqué le ministre des Hautes Technologies, Mehrita Ayrabedian, qui fait également partie de la délégation arménienne. 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Météo, ciel nuageux sur Paris, Lyon et Valence, avec le retour du soleil en fin de journée. Il fera de 19 à 28 degrés à Paris, de 17 à 33 degrés à Lyon et Valence. De belles éclaircies à Marseille, où il fera de 19 à 25 degrés. Grand ciel bleu sur Gumri, mais avec des risques d'orage en fin de journée, il fera de 11 à 25 degrés dans la deuxième ville d'Arménie. Belle journée à tous !

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3: Le peuple turc n'est pas mon ennemi. Celui qui est mon ennemi, c'est celui qui veut nous faire taire de force. 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
4: Jules Boyadjian, bonjour.
5: Bonjour Anaïde.
4: Ça me fait très bizarre de te parler dans un podcast, mais je suis très heureuse de t'avoir sur ce podcast.
5: Ah ben moi, je suis très heureux de répondre à tes questions.
4: Eh bien, très bien. Ça fait d'autant plus sens que tu sois dans ce podcast que tu as été l'ancien président du CDCA, celui qui était juste avant moi. Donc, il y a vraiment eu une transmission de flambeau entre toi et moi. Donc voilà, c'est très naturel que tu sois ici.
5: Exactement.
4: Voilà. Jules, je demande à tout le monde, en début de podcast, de se présenter et de présenter son parcours. Donc, est-ce que tu peux te présenter et présenter ton parcours?
5: Ben, je m'appelle Jules Boyadjian, j'ai 39 ans. Mon parcours en lien avec la cause arménienne, j'imagine.
4: Un peu les deux, enfin les éléments les plus importants de ta vie que tu voudrais évoquer aujourd'hui.
5: Bon, bah écoute, donc je m'appelle Jules Boyadjian, j'ai 39 ans. Je suis militant de la cause arménienne. J'ai un parcours dans lequel la cause arménienne a toujours joué un rôle central. Et dans lequel j'ai aussi une activité qui m'a conduit à travailler pour le bénéfice de l'État, qui m'a conduit à faire des allers-retours entre des activités de militants de la cause arménienne et puis des activités qui n'étaient pas incompatibles en tant que telles, mais qui nécessitaient que je mette ces engagements entre parenthèses, et en réalité, on ne les met jamais entre parenthèses. Donc, j'ai travaillé en cabinet ministériel, notamment pour le Premier ministre, pour le ministre de l'Intérieur notamment, en France, évidemment. Je suis un républicain, je suis amoureux de la France, et je pense que je ne serais pas l'Arménien que je suis si je n'étais pas français, et je ne serais pas le Français que je suis si je n'étais pas arménien. Ça, c'est quelque chose qui... ne me lâche jamais, tant et si bien que même quand je travaille pour quand j'ai travaillé pour le gouvernement français, bon, il y a des personnes qui connaissent mon parcours, il y a des personnes qui connaissent mon histoire, puis il y a des personnes dont je n'imaginais pas une seule seconde qui connaissaient ni mon parcours ni mon histoire et qui venaient me voir en me disant « Attends, j'ai un sujet sur les Arméniens, faut que je t'en parle ». Et donc c'est quelque chose en fait qui nous lâche jamais, et puis finalement les gens nous prennent dans toute notre complexité, et je pense que c'est important de garder la complexité des êtres.
4: C'est bien parce que j'allais exactement te parler de ce sujet, de cette double identité un peu, enfin tu sais, ce côté un peu Aznavour, 100% français, 100% arménien, et comment ces deux identités se complètent. Toi tu l'as joliment dit en disant que tu te sentirais pas français si t'avais pas eu ce côté arménien et vice versa. Comment ça se complète aussi dans ta vision de la défense, on va dire, des causes justes? Nous on défend aussi la cause arménienne parce qu'on a ce fort sentiment de justice qui est chevillé au corps, où on se dit qu'en fait on défend une cause juste. Comment tu le vis aussi dans, on va dire, dans cette partie de toi française, enfin, comment ça se complète?
5: C'est une question qui est très compliquée. C'est être arménien, c'est évidemment un rapport à la culture. Alors je suis pas, et de très loin, un grand linguiste arménien, et je considère pas que c'est en mangeant des börek qu'on est arménien non plus, mais c'est aussi une conception de la philosophie et une conception de ce que nous sommes. Et ça, c'est quelque chose que je crois. On est un peuple qui a un État, et on est aussi un peuple transnational. Et on est un peuple transnational qui a vécu dans des États dans lesquels il ne se renfermait pas sur lui-même, il ne se renfermait pas d'une certaine manière dans un kibboutz. Et ça, c'est quelque chose qui nous caractérise. Et je pense que c'est important. Au début du XXe siècle, avant qu'il y ait toute l'immigration arménienne post-génocide, lorsque les défenseurs de la cause arménienne décident de faire la revue pro-Arménia, ils le font pas avec Charles Maurras. Ils le font avec Pierre Quillard, ils le font avec Anatole France, ils le font avec Jean Jaurès. Et ils ne le font pas avec une vision étriquée donc de l'identité. Ils le font avec une approche humaniste, avec une approche internationaliste, avec une conception aussi la justice entre les peuples. Mmh. Et ça, c'est quelque chose qui nous oblige. Et j'ai envie de dire que si on s'en détache, on se détourne de nous-mêmes. Donc ça m'influence, ça me tient en tant qu'Arménien, très concrètement. Et puis ça, forcément, ça, comment dire, influence nos regards sur la société française. Moi, j'ai tendance à penser, je fais souvent ce parallèle, il y a cette phrase qu'on dit beaucoup à propos de Marc Bloch, celui qui n'a pas été bouleversé par le sacre de Louis XI et qui n'a pas été ému à la lecture du récit de la fête de la Fédération le 14 juillet 1790 ne comprend rien à l'histoire de France. Ben nous, c'est la même chose. Celui qui est insensible à l'histoire religieuse du peuple arménien et qui n'est pas bouleversé en découvrant l'histoire de Sardarabad n'a rien compris à l'histoire arménienne et à l'identité arménienne. Et ça, ça me tient à la fois en tant que français et à la fois en tant qu'arménien. Et voilà, si je devais un peu résumer les choses, ça peut paraître tout à fait philosophique, mais en fait c'est très concret dans le rapport, dans le regard aux autres, dans le rapport aux siens, dans ce qu'on accepte et dans ce qu'on n'accepte pas. Mmh. Et je pense que les militants de la cause arménienne doivent avoir tout ça à l'esprit.
4: On a eu sur ce podcast Rovanes Kevouchkian, donc le représentant de l'Artsakh en France, qui a eu cette phrase. Il a dit j'aimerais aussi qu'on réfléchisse à ce que l'expérience arménienne a pu donner à l'humanité. Quelles leçons on tire de l'expérience arménienne et qu'est-ce qu'on peut en tirer pour que ça ne se reproduise plus quelque part, tu vois. Et c'est un peu tout ce travail qui est fait aussi autour du travail autour du génocide, en fait, c'est de se dire comment on fait pour que ça n'arrive plus. Comment tu le vis, ça? Enfin, comment tu verrais ça? À la fois sur ce qui s'est passé pendant le génocide et puis sur ce qui se passe là maintenant, enfin le nettoyage ethnique qui continue, où l'Azerbaïdjan continue de nettoyer toute trace des Arméniens en Artsakh et qui maintenant veut avancer, veut prendre toute l'Arménie. Enfin, comment tu le vois, ça?
5: Moi, je le vois moins. Ça va paraître paradoxal ce que je vais dire au titre de ce qui s'est passé avec le génocide des Arméniens, et pourtant on sait très bien qu'il préfigure le génocide du peuple juif, que avec ce que nous vivons aujourd'hui. En réalité. En 2020, une époque où j'étais président du CDCA et où tu étais ma principale alliée, en fait, le système multilatéral n'a pas fonctionné. Il a dysfonctionné. La logique des choses eût été que les puissances de ce monde disent mettre en œuvre les pressions qu'il faut pour dire maintenant ça suffit. Parce que ça a créé une déstabilisation de la région et dont on voit encore aujourd'hui l'influence au-delà de l'Arménie. Et donc, ça a été le retour de la force dans sa dimension la plus injuste, la plus autoritaire, la plus sanglante, la plus sanguinaire. Et d'une certaine manière, ça a préfiguré

0: une partie contre laquelle, d'ailleurs, toi et moi, on s'est un petit peu élevé, un discours qui était très sur une fibre nostalgique. Non, on a eu aussi un discours, nous, qui était un discours géopolitique. Si ça cède cette fois, ça cédera ailleurs, parce qu'en fait, c'est le phénomène du précédent. Et donc, on a une responsabilité, j'ai envie de dire, on a été les premiers à expérimenter cela. Et donc, bah oui, on est d'une certaine manière, comment dire, on préfigure un peu ce qui s'est passé. Mais c'est vrai également dans l'histoire de la cause arménienne en France. Hein, si y a un lien... Et c'est vrai que ça nous aide dans notre identité de Français d'origine arménienne, d'Arménien de France. Il y a un lien, et d'ailleurs ça a été Vincent Duclerc l'a très bien précisé, entre les défenseurs de l'affaire Dreyfus, entre les républicains et entre les défenseurs de la cause arménienne, c'est les mêmes. Et il y a une continuité. Donc, il faut toujours réinscrire la cause arménienne dans un ensemble plus vaste. Sinon, ça revient à des revendications communautaires. Mmh. C'est quelque chose de plus vaste et ce qu'on porte est bien plus vaste que ça. Mmh.
1: Comment tu qualifierais, parce que je suis d'accord avec tout ce que tu as dit, et notamment un point sur lequel tu as insisté, c'est vrai que nous, notre grille de lecture de ce qui se passait à l'époque et ce qui se passe encore aujourd'hui, c'était aussi une grille rationnelle et géopolitique, loin de la partie sentimentale de se dire... encore une fois, on nous tue, mais aussi de dire, ben, en fait, ce qui est en train de se passer, c'est une erreur de la part de l'Europe, de la part des autres pays, de laisser faire ça. Comment tu qualifierais les réactions ou le manque de réaction des puissances, on va dire, européennes à l'époque? Et je veux spécifiquement parler de la France, qui a quand même beaucoup fait, qui a été quand même en pointe de la défense sur la question des Arméniens. Mais où, en même temps, c'est vrai que, dans les faits, sur place, il s'est quand même passé ce qui s'est passé. Est-ce que c'est à un moment où on réalise, et à l'époque c'était toi le président du CDCA, et je m'inscris là-dedans, donc est-ce que c'était à un moment où on réalise aussi la limite de cet exercice, et où on se dit, ok, comment on fait pour aller plus loin, ou est-ce qu'on peut aller plus loin dans l'aide qu'on peut apporter à l'Arménie, ou dans la défense de l'Arménie?
0: Ce que je vais dire, c'est devenu un poncif, mais l'esprit de Munich, c'est quelque chose qui existe et qui a existé. Et qui a d'ailleurs existé dans l'histoire de la France. On parle de Munich, mais la réalité, quand la France déclare la guerre aux Allemands parce que les Allemands attaquent la Pologne, on reste bien gentiment derrière la ligne Maginot. Donc c'est quelque chose qui quand même existe. On a parfois des discours qu'on a parfois un peu du mal à traduire, y compris en France. On était confronté à quelque chose d'absurde en 2020, et ça, je pense que c'est important de le retenir. Quand on discutait avec des interlocuteurs, y compris qui étaient bienveillants à notre égard, ils nous disaient « mais la France veut maintenir sa capacité de médiation ». Et ils nous le disaient de manière, je pense, il y avait une part de sincérité là-dedans. Et on leur disait « mais la capacité de médiation, à partir du moment où il y a un front sur plusieurs centaines de kilomètres, il n'y a plus de capacité de médiation possible, d'une part, et d'autre part, qui décide ? Ce sont les acteurs, c'est pas les médiateurs ». Et donc là, il y a eu quelque chose qui n'allait pas du tout. Ça, c'est le premier point. Le deuxième point, je pense que quand nous, on est défenseurs de la cause arménienne en France, il faut jamais rien lâcher et il faut tout prendre. C'est-à-dire que de manière très concrète, oui, on a une sympathie. On a une sympathie qui dépasse notre poids communautaire. Et je pense que notre sympathie, c'est par nos rapports aux arts, nos rapports à la culture, nos rapports à notre histoire, au rôle qu'on a joué dans l'histoire de la France. On a un rôle à jouer et on a une voix qui porte. Bon, très bien. Et à partir de ce moment-là, il faut tout faire, tout prendre. C'est-à-dire que la France qui envoie des missiles solaires et des radars de chez Thales, faut prendre. Faut toujours tout prendre. C'est vrai que c'était un moment délicat. On nous dit oui, mais vous demandez plus que le gouvernement arménien. On nous disait beaucoup ça. Et on leur disait, mais attendez, c'est nous les citoyens français. C'est nous les électeurs. C'est nous qu'il faut que vous alliez voir. C'est nous qu'il faut que vous alliez convaincre. Et donc, c'est vrai que c'est plus dur, mais il faut rien lâcher. Il faut mordre les mollets et il faut jamais lâcher. Moi, j'ai beaucoup vécu une époque quand j'étais jeune, quand j'étais encore plus jeune, où on me disait on est un grain de sable dans la machine. Moi, je veux pas être un grain de sable dans la machine. Moi, je veux mordre les mollets et plus lâcher. Et je pense que c'est ça, c'est ma génération, notre génération, elle est devenue ça. Et donc, je pense que c'est important qu'en tant que militant de la cause arménienne, on assume une certaine forme d'exigence sur

0: qu'on attend des pouvoirs publics français. Alors après, il y a une sympathie de la France vis-à-vis de l'Arménie qu'on n'a pas toujours bien traduit pendant les entre 91 et 2020. On l'a pas traduit réellement en économie, en soutien militaire, etc. Il y avait les jeux des alliances qui étaient complexes, qui jouent pas en notre faveur. Moi, j'ai tendance à penser qu'en tant qu'Arménien, notre intérêt, c'est de diversifier nos alliances. Et en tant que Français, aucun Français ne va vous dire « c'est bien, vous êtes dans une alliance avec la Russie ». Mais en fait, chacun joue sa partition, c'est normal. Et après, on essaie de tirer et on essaie de faire rentrer les personnes dans un jeu de contraintes. Et tout le monde connaît les jeux de contraintes de l'Arménie. Et c'est un discours qui est convenu. Et après, chacun joue son rôle.
1: T'as parlé de... Déjà, je veux dire quelque chose quand tu dis ne rien lâcher. Moi, je suis d'accord avec ce que tu dis. Et en même temps, j'ai pas l'impression qu'on demande des choses qui sont... comment dire non seulement j'ai... Enfin, quelque part, j'ai pas l'impression qu'on demande des choses qui sont démesurées. Et je vais y venir en parlant de mon prochain exemple. Les combats qu'on mène pour aider, par exemple, l'Arménie en 2020, puis en 2023, en fait, ça s'inscrit dans un contexte où il y a une agression très claire de la part de l'Azerbaïdjan, et puis ensuite un blocus très clair de la part de l'Azerbaïdjan, où c'est vu et c'est su par tout le monde. Et donc, demander de l'aide dans ce contexte-là, c'est pas aller chercher... Enfin, en fait, c'est normal. Cette aide, elle a manqué, mais c'est quelque chose de normal. Enfin, c'est la base. On va pas laisser ces gens-là mourir là-bas. Est-ce que tu vois ce que je veux dire? Je veux dire, il s'agissait d'une question vitale, de vie ou de mort, littéralement. Et donc, on a agi comme il fallait dans ce moment où c'était une question de vie ou de mort. Et alors, est-ce que ceux en face ont été au rendez-vous ou pas? Ça, c'est une autre question. Mais je veux dire, j'ai pas l'impression qu'en tant que Français d'origine arménienne, on ait été dans une forme d'abus quelconque, parce qu'en réalité, on se parlait de vie ou de mort et on a demandé des choses très concrètes et parfois on les a obtenues, parfois on les a pas obtenues, mais...
0: C'est difficile de répondre à ta question par oui ou par non. À un moment donné, le monde est fait de telle sorte qu'il y a des sphères d'influence et qu'il y a des zones d'intérêt. Et je pense qu'on avait raison de dire qu'il était de l'intérêt de la France de s'investir en Arménie. Non pas parce que simplement pour un propos humaniste. On peut se le dire entre nous, on se fait plaisir, on dit que c'est pour un propos humaniste, il y a des gens qui meurent, etc. Voilà. On a essayé de tenir un propos, mais c'était difficile et c'était pas toujours audible. On a essayé de tenir un propos où on a dit, attendez, Erdogan, pour reprendre un propos cher à Macron, c'est un carnivore. Un carnivore, ça se nourrit de la viande. Quand il mange de la viande, il en veut encore davantage. Vous voulez un monstre azerbaïdjano-turc à vos frontières, qui attaque Chypre, qui attaque les intérêts de la France en Méditerranée orientale, qui attaque les intérêts de la France en Syrie à travers les Kurdes, très bien, donnez-leur cette victoire. Donnez-leur cette victoire. Et là, on re-rentre dans les intérêts de la France. Et en fait, il faut qu'on ait un discours mature, il faut qu'on accepte de dire que le propos humaniste est romantique. Ça ne suffit plus parce qu'on vit dans une époque des zones d'influence. Et là où je pense qu'on avait raison, et qu'on a toujours raison, c'est que je pense que la France a tout intérêt à s'investir en Arménie, à s'investir militairement en Arménie, à avoir un contrepoids par rapport à la Turquie, donc non pas dans une forme d'alignement à la Turquie. Ce que fait la Turquie, c'est extrêmement agressif. C'est agressif par rapport aux intérêts de la France en Europe, par rapport également à la construction européenne qui quand même est un problème pour eux. Mieux vaut, dans l'esprit de certains, Erdogan que Poutine, mais en réalité, ce sont les mêmes et nous ne sommes pas comme eux. Quand je dis nous, c'est nous les Français, et nous n'avons pas vocation à devenir contre eux, à devenir comme eux, pardon, et donc nous avons vocation à les combattre. Et c'est ce discours-là qu'il faut qu'on tienne. Et en ce sens, si on dit ce discours-là, si on tient ce discours-là, alors, ça devient un propos qui est beaucoup plus audible et, par ailleurs, beaucoup plus intéressant, me semble-t-il.
1: Quand tu dis « nous ne sommes pas comme eux », tu parles des dictateurs, bien sûr, et pas de la population.
0: Nous ne sommes pas comme Erdogan, nous ne sommes pas comme Poutine, nous n'avons pas à fantasmer derrière l'autoritarisme qu'il renvoie. Et quand je dis « nous » en tant que Français, je dis « nous » en tant qu'Arménien, nous ne sommes pas comme eux, nous n'avons pas vocation à devenir comme eux. Et en fait, à la fin... Erdogan et Poutine, ils s'entendront. Et d'ailleurs, ils se sont souvent entendus. parce qu'ils sont du même bois. Mmh. Et ça, il faut l'expliquer aux autorités françaises. Encore une fois, ça suppose de s'armer. Il ne faut pas être naïf. Mais on n'est pas commun, on n'a pas vocation à être commun.
1: Un des points que je voulais absolument aborder dans ce podcast, et c'est évidemment un point majeur, une victoire majeure, j'ai envie de dire de ton mandat, je ne sais pas si on appelle ça un mandat.
0: Mais
1: voilà. C'est évidemment, et c'est cet exemple auquel je pensais quand je disais qu'on n'est pas dans l'abus, dans nos demandes, c'était l'interdiction des loups gris en France, qui est, je le rappelle, un mouvement fasciste, enfin extrémiste turc. Est-ce que tu peux nous replonger dans ces moments-là et aujourd'hui, au regard de ce qui se passe, de ce qu'on voit, c'était incontestablement un succès, mais comment on fait pour aller plus loin ou s'assurer en tout cas que ce succès soit réel aujourd'hui en France et continue d'être mis en œuvre?
0: En fait, ce qui s'est passé, c'est que tout le monde a à l'esprit la guerre des 44 jours, mais avant la guerre des 44 jours, il y a eu des affrontements qui ont été assez assez importants dans le Davouche. Il y a eu des manifestations en juillet, au mois de juillet, et on a des manifestations, et à l'époque, il y a une manifestation à Décines, et nos camarades, et c'est le CDC d'ailleurs qui mène la manifestation, et nos camarades nous appellent en nous disant il se passe quelque chose de dingue, il y a une rafle à Décines. D'ailleurs, on sentait que c'était chaud, c'est la raison pour laquelle on a décidé de faire la manifestation à Décines. On ne peut pas laisser passer ça. Ok, on ne peut pas laisser passer ça, mais comment on fait? Et donc, on a commencé un petit peu à chercher, à rechercher, et puis on a identifié cette vidéo par un militant qui se revendiquait des loups gris, qui s'appelle Ahmet Çetin, et qui dit qui fait une vidéo un peu en turc, un peu en français, et à un moment donné, en turc, il dit « Donnez-moi 2000 euros et une arme, et moi, je ferai le boulot ». Et après, il y a la manifestation, et après, il y a les vidéos où on voit qu'il est leader de la manifestation, et donc on dit « Bon, bah très bien, là, on tient quelque chose ».
1: Et juste, pardon, je précise, c'est pas une simple manifestation, c'était une manifestation virulente, enfin, c'est pas comme...
0: C'était une descente, c'est-à-dire qu'ils ont fait une descente dans les rues de Décines, ils ont dit « Ils sont où les Arméniens ? On va chercher les Arméniens en fait, ?» Quelque chose de totalement délirant.
1: C'était pas une simple manifestation.
0: C'est une simple manifestation, mais à l'époque, il faut quand même avoir à l'esprit que ça passe relativement inaperçu, c'est-à-dire que nous on s'énerve, et en fait ça passe inaperçu, et on a dit on va pas lâcher, en plus on est fin juillet, le mois d'août arrive, et on dit on va pas lâcher, et donc on dit on va attaquer Ahmet Çetin, et puis on va prendre un avocat avec nous qui est connu médiatiquement, Maître Charles Consigny, on réunit un certain nombre de vidéos, on va déposer plainte, et puis on dépose plainte. Ahmet Çetin est mis en cause il est interpellé par les services de police de l'Ain, puisqu'il habitait dans l'Ain, et il va y avoir un procès qui va avoir lieu, et puis on se dit, mais on va pas lâcher, on va faire venir quelques journalistes. On fait venir Le Parisien, qui fait un vaste article. Et puis on dit non mais d'accord, il y a un procès avec Ahmet Çetin, mais on va aller plus loin, on va faire ce que personne n'a fait, on va saisir le ministère de l'Intérieur et on va interdire les loups gris. Et ça, normalement, ça marche pas comme ça, parce que déjà les mesures d'interdiction, c'est un régime juridique qui est très ancien, c'est de la pure police administrative. La police administrative, c'est l'État dans sa force souveraine qui dit j'interdis quelque chose. Ça n'existe pas que des acteurs disent « Vous allez interdire les loups gris ». Nous, on l'a fait. On a saisi le ministère de l'Intérieur, on a dit « Vous savez quoi ? C'est pas une association, c'est un groupement de faits, et vous allez les dissoudre. » Et pourquoi on va les dissoudre ? Pour que, de fait, ils arrêtent d'agir en tant que loups gris, sans quoi ils sont passibles du délai de reconstitution de Ligue dissoute. Mmh. Ils disent « Oui, d'accord, très bien, on va regarder ça. » C'est jamais simple, parce que au fond, les services de renseignement aiment bien savoir où ils sont pour pouvoir faire leur travail. Vous nous demandez de les dissoudre, ça va moins nous aider, etc. etc. Bon, on fait ce travail-là. Mais vous avez raison, on va suivre ça de près. Et puis, au mois de novembre, on continue le battage médiatique. On continue le battage médiatique, et puis d'un coup, tous les médias commencent à parler, Le Monde, Le Parisien, France Inter, Le Figaro. D'ailleurs, c'est aussi un signe que quand on peut parler de l'extrémisme turc sans rentrer dans un débat chrétien contre musulman, là c'est toute la presse, c'est tous les médias. On fait condamner Ahmet Çetin, et puis se passe la guerre, et pendant la guerre, de nouvelles descentes, alors qu'en plus on était à l'époque du couvre-feu, donc c'était en plus encore plus époustouflant, de Turcs qui se revendiquent des loups gris dans des villes où il y a une communauté arménienne. Là, ils nous ont appelé, ils nous ont dit « ce sera réglé la semaine prochaine ». Et effectivement, il y a eu un décret qui est passé. Donc un décret en Conseil des ministres appelant la dissolution des loups gris. C'est important. C'était une période qui était très difficile. Alors, on n'a pas de quoi sourire alors que nos camarades sont en train de se faire trouer sur le champ de bataille. Donc, il n'y a pas de quoi sourire. Ça a fait des émules. C'est ça qui est important. Faut être quand même honnête. Ça a quand même eu un impact qui est qu'ils ont été beaucoup moins visibles et beaucoup moins intervenants au niveau les loups gris en France. Donc, ça a quand même eu un impact. L'objectif recherché qui était que les loups gris arrêtent a fonctionné. Même, je pense que c'est ça qu'il faut quand même le dire. Et puis on a dit aussi, on n'a pas fait que ça, on a dit, là où il y aura un Arménien qui est attaqué par un Turc, on le défendra. Et on a dit ça publiquement. Et en fait, on a des gens qui nous ont appelés en nous disant, moi dans mon collège, je suis d'origine arménienne, et en fait, je me suis fait tabasser parce que j'étais arménien et par des jeunes français d'origine turque. Et comme ça, on en a eu plein. Et c'est comme ça que le CDCA, qui n'était pas spécialisé là-dedans, d'un coup, on a dit, on n'avait pas le début du commencement d'un euro pour payer tout ça, les frais d'avocat, c'est quand même ça la réalité à laquelle on est confronté. Et puis on a commencé à dire, on va faire des procès. Ouais. Et ça peut être le copain avocat qui plaide gratuitement, ça peut être, on s'est rapproché de la FAJA qui a fait un travail remarquable. Je veux dire, pas que nous, je suis pas en train de dire qu'il y a que nous. Et petit à petit, on a un peu transformé notre organisation. Donc, moi, je pense que c'est très bien. Je pense que ça a été effectif parce que, ils ont objectivement reculé en France. Ça, c'est quand même une réalité. Et je pense qu'il faut quand même gentiment qu'on rappelle parfois au pouvoir public qu'on a des petites photos avec des loups gris, qu'à chaque seconde où il y a une photo sur un réseau social, il n'y ait pas une procédure de dissolution qui soit engagée, ça s'entend, qu'il n'y en ait jamais... va commencer à nous poser problème. Donc il ne va pas falloir qu'on lâche, il va falloir qu'on continue, et d'ailleurs, à ma connaissance, c'est parfaitement poursuivi. Mais oui, et ça, on a pu le faire parce qu'on l'a fait en tant que Français, avec des armes qui sont des armes de la République. Et oui, c'est vrai que c'était une... on a aussi innové, comme vous l'avez compris, et c'était important de le faire comme ça. Mmh.
1: Jules, tu ne l'as pas dit, mais dans ta vie professionnelle, tu es aussi spécialisé sur les sujets de radicalisation. Et je continue dans cette réflexion sur les loups gris. La place aujourd'hui que prennent des groupements extrémistes turcs, ou alors peut-être pas constitués en groupement, mais sous différentes formes, à la fois, pour ne pas le citer, le DİTİB, le Miligorus, enfin d'autres organisations turques aujourd'hui en France. Et aussi la place que prend des pensées négationnistes très violentes et qu'on voit très souvent sur les réseaux sociaux en France. Ce sont des sujets qui nous inquiètent, évidemment. Alors, il y a eu plusieurs tentatives. Il y a eu des tentatives de loi de pénalisation de la négation du génocide. Ça n'a pas fonctionné. Ça ne veut pas dire que ça ne fonctionnera pas dans le futur, mais en tout cas, ça n'a pas fonctionné dans le passé. Comment on fait pour répondre à ça en tant que Français, mais aussi en tant que Français d'origine arménienne, qui à juste titre est choqué de voir déjà la violence des propos, et puis de voir qu'en 2026, il y a toujours cette négation, ce négationnisme très actif, très, très violent, très, très ancré dans la République.
0: C'est une question qui appelle un certain nombre de réponses. Elle est hyper complexe. Mmh. Tout d'abord, moi, je distinguerais quand même les sujets de radicalisation qui procèdent de démarches personnelles, de ruptures personnelles, de ce qu'on connaît avec les loups gris, le DITIB, le Miligorus, etc., qui sont pour
1: moi
0: des qui sont des organisations politiques dirigées par Erdogan.
1: Ouais,
0: en fait, en réalité, les choses sont assez lisibles.
1: On peut parler de radicalisation sur tout un groupe.
0: En fait, le sens où on entend la radicalisation par rapport aux actes de terrorisme qu'on a eu en France en 2015, c'est un peu différent. Mais en revanche, là où je pense qu'on touche quelque chose d'exact, c'est quand, en revanche, le Emmanuel Macron a parlé de séparatisme. Et là, c'est un séparatisme qui est en fait, en réalité, un séparatisme qui à travers lequel se cache. Une volonté d'ingérence d'une puissance étrangère. Donc c'est encore pire, d'une certaine manière. Et je pense qu'il faut le dénoncer en tant que tel, que le président de la République a raison de le faire, que c'est... Et quand je dis que la Turquie est un ennemi aujourd'hui de la France, je pense notamment à ses actions séparatistes qu'elle conduit. Et ça, c'est un sujet qui est préoccupant. Il est préoccupant à deux titres. Il est préoccupant et il renvoie aussi à d'autres phénomènes qu'on vit en ce moment en France. Déjà, premièrement, ce que cherche à faire Erdogan, c'est coaliser autour de lui toutes les personnes qui se revendiquent de près ou de loin à la mouvance frères musulmans. Alors qu'en fait, ils n'ont rien à voir avec la cause turque, ils n'ont rien à voir avec la cause arménienne, ils n'ont rien à voir avec le négationnisme. Mmh. Et en fait, il faut éviter que ces phénomènes de solidarité se créent, parce que ça conduit à polariser et que c'est quelque chose qui est dangereux. Et donc, il faut lutter fermement contre ça, très fermement contre ça. Le phénomène du DITIB et du Miligorus, c'est avant tout un sujet géopolitique, politique, assumé par Erdogan, et pas un sujet religieux. Mmh. Et ça veut dire que nous aussi, il ne faut pas qu'on ait une lecture religieuse de la cause arménienne. Mmh. Ça, c'est le premier point. Le deuxième point, c'est qu'on vit une période qui est marquée par les réseaux sociaux, le rapport à l'information qui est devenu compliqué. On ne sait plus exactement ce que c'est qu'une source d'information. On ne sait plus ce que c'est qu'une information vraie et une information frelatée. On ne sait pas ce que c'est qu'un événement historique et une version historique des faits. Et en fait, on est dans un monde où tout se vaut. Et ça conduit à favoriser des discours négationnistes. Dans une période où, effectivement, on a une histoire jacobine, la France, où les réseaux sociaux s'appuient sur une culture anglo-saxonne, qui est différente de celle qu'on connaît en France. Et donc, là-dedans, dans ces phénomènes de coalition, sur une base qui n'est pas vraiment le sujet d'un certain nombre de communautés qui pourraient se sentir coalisées, et d'un rapport à l'information et à la vérité historique qui est dégradé parce qu'aujourd'hui on a le droit de tout contester, parce que tout est une version de l'histoire, parce qu'il y a les réseaux sociaux, parce qu'il y a l'IA, parce que tout ça, ça c'est une menace majeure. Et c'est la raison pour laquelle il faut être très sensible à diffuser des bonnes informations, une culture de l'information, du journalisme. Il faut regarder quand même avec une certaine suspicion un certain nombre de mouvements politiques pour qui l'information, c'est pas une donnée, c'est une variable. Mmh. Il faut les regarder quand même avec beaucoup de méfiance. Et ça nous implique en tant que citoyens. Mais aujourd'hui, il y a un terreau qui est fertile pour remettre en cause des choses qui, dans les années 2007, 2008, 2009, 2010, 2015, ne posaient aucune difficulté en France. Il n'y avait plus de négationnistes en France. Il n'y avait plus vraiment de négationnistes. Il y avait des négationnistes en France, mais il n'y avait plus vraiment une audience qui pouvait aller au-delà de certains cercles fanatisés à la solde d'Erdogan. Donc il faut faire quand même très attention.
1: Ouais.
0: Si mes réponses, elles sont trop longues, faut me le dire.
1: Elles sont très bien.
0: Ok.
1: Elles sont très intéressantes. Dans tout ce que tu dis, je perçois aussi des enjeux du futur, enfin, des enjeux qui sont à la fois actuels, mais aussi qui se développent de plus en plus et qui sont vrais, à la fois ici, à la fois en Arménie, à la fois même dans notre manière de comprendre ce qui se passe, à la fois ici, à la fois là-bas, et dans notre tri de l'information. Comment toi, tu t'imagines l'avenir de la cause arménienne sur ces sujets-là ? C'est une question que j'aime bien poser à la fin des épisodes de podcast, c'est de se dire en fait comment on imagine les prochains enjeux. Parfois je dis sur les 60 prochaines années parce que c'est aussi la date anniversaire du CDCA, c'est les 60 ans du CDCA, mais comment on imagine les enjeux de la cause arménienne dans tout ce que tu as raconté aujourd'hui sur les prochaines années en France ?
0: C'est très difficile de répondre à cette question parce que, en fait, ça va très vite.
1: Ouais.
0: Dans les années 80, personne ne pensait sérieusement qu'on pourrait récupérer l'Artsakh. Et jusqu'à il y a un peu avant 2020, on ne pensait pas qu'on allait être dans cette situation.
1: Mmh.
0: Donc ça va très, très, très vite. Moi, je pense qu'on a un défi déjà en diaspora.
1: Mmh.
0: Le défi en diaspora, c'est de ne pas avoir une identité arménienne rabougrie sur elle-même.
1: Mmh.
0: Parce que si c'est le cas, à vouloir éviter notre disparition, on va la précipiter. Donc l'identité, c'est quelque chose qui est en mouvement. Ça s'appelle la culture. Et donc il faut assumer que cette identité soit en mouvement. Il faut ramener aussi qu'est-ce que ça signifie que être arménien ?
1: Mmh.
0: À quoi ça renvoie ? À quoi ça nous renvoie ? Et je pense que ce discours philosophique qui ne doit pas être fermé sur nous-mêmes, je pense qu'il faut qu'on l'assume plus que ce qu'on a fait par le passé. Après, il y a la réalité du terrain. La réalité du terrain, elle est complexe. Mais je pense qu'il faut être très clair. On doit avoir un objectif de soutenir le peuple arménien, où qu'il soit, premièrement. Et deuxièmement, la liberté de vivre sur ces terres.
1: Mmh.
0: Et sur ce concept-là, il faut pouvoir construire des politiques, des engagements. Et ça suppose une adaptation du gouvernement arménien, ça suppose un travail de la diaspora, parce qu'en réalité, il y a des gens qui veulent quand même nous rayer de la carte. Et je pense qu'il ne faut pas être naïf non plus. Encore une fois, une certaine forme d'angélisme a pu conduire à des mouvements parmi les plus dramatiques de l'histoire de l'humanité de prospérer. Donc il est absolument essentiel qu'on se prépare, qu'on s'arme. Il y aura une prochaine guerre. Il faut avoir conscience de ça. Non pas parce que nous la souhaitons, mais parce que la réalité géopolitique fait qu'elle adviendra forcément. Et donc il faut qu'on se prépare à ça collectivement. Ça veut dire aussi en termes de communauté, de société, et il faut le faire en ayant une identité arménienne qui est ouverte. Donc c'est des choses qui, c'est des contraires, mais notre force, ça doit pouvoir être d'intégrer les contraires. Et puis, en tant que communauté arménienne, parce qu'on est le comité de défense de la cause arménienne, on n'est pas n'importe quelle organisation. Il faut pouvoir se dire que le CDCA doit toujours jouer un rôle de tenir un flambeau très haut et s'inscrire dans une histoire, l'assumer, non pas quelque chose qui nous étrique, qui nous resserre, mais quelque chose qui nous libère, et puis rassembler largement. Il y a plein de personnes qui peuvent se sentir concernées par la cause arménienne, qui vivent dans des foyers de la communauté arménienne ou pas, qui ont des origines arméniennes ou qui ont des origines un peu plus éloignées, et donc il faut qu'on ait une capacité à rassembler largement les Arméniens qui sont arrivés en France dans les années 20, les Arméniens qui sont arrivés en France dans les années 70, les Arméniens qui sont arrivés en France après la chute du mur. Il faut pouvoir rassembler largement. Et ça, c'est notre défi. Et souvent, on a tendance à dire, voilà, il y a la responsabilité de la République d'Arménie, nanani, nanana, nanana. On a une responsabilité. Oui, et puis parce que c'est plus simple.
1: Bien sûr.
0: Le défi de rassembler les communautés derrière une culture, un projet philosophique, des combats communs, ça, c'est le rôle que doit jouer le CDCA. Et ça, c'est le défi qui nous attend pour les prochaines années.
1: Merci beaucoup.
0: Merci, Anaïde.

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1: Bonjour, vous suivez le journal de IPFM, merci de m'accueillir chez vous. Véronika Zonabend, l'épouse de Rupen Vartanian, a annoncé une initiative humanitaire visant à rétablir le contact entre les détenus arméniens détenus en Azerbaïdjan et leurs familles. Dans une déclaration publiée hier, elle annonce l'organisation d'une délégation humanitaire internationale de femmes pour se rendre à Bakou et avoir accès aux prisonniers arméniens, dont son mari Rupen Vartanian. Dans ce texte, elle déclare « Mon mari est détenu illégalement en Azerbaïdjan depuis septembre 2023. Depuis plus de 3 ans, il est tenu à l'écart de sa famille et de tous ceux qu'il aime. Pendant ce temps-là, ses petites filles sont nées, des petites filles qu'il n'a jamais tenues dans ses bras. J'écris ce texte comme une femme aimante, comme une mère, comme une grand-mère et comme quelqu'un qui ne peut plus attendre en silence tandis que diverses institutions expliquent pourquoi elles ne peuvent pas ou ne devraient pas agir. Mais il ne s'agit pas simplement de Rupen. 18 autres Arméniens restent en détention en Azerbaïdjan. Beaucoup d'entre eux n'ont pas vu leurs proches depuis 6 ans. Ils n'ont reçu aucune lettre, ils n'ont pas entendu la voix de ceux qui sont proches d'eux, ils n'ont pas tenu entre leurs mains une photographie de leurs enfants, de leurs petits-enfants et de certains de leurs arrière-petits-enfants. Pour leurs familles, ils ne sont pas un point d'ordre du jour, un problème politique ou un cas diplomatique complexe. Ce sont des maris, des pères, des grands-pères, des fils et des frères. Leur seule offense était de vouloir vivre dans une terre ancestrale, de parler leur langue et de préserver leur culture. Aujourd'hui, ils sentent trop souvent que leur sort ne compte pour personne, au-delà du cercle de leur famille. Tout au long de cette période, une conversation sans fin s'est poursuivie autour de leur sort sur les mécanismes, les procédures, les mandats et les circonstances politiques. Alors que certains sont occupés à préserver leur position politique, d'autres passent des années en détention, à attendre une seule photographie, une lettre ou quelques mots de ceux qu'ils aiment. Face à ce vide institutionnel de responsabilité, je ne peux plus simplement attendre. À la demande de Rupen, j'ai décidé d'organiser une délégation humanitaire internationale de femmes pour se rendre à Bakou dans les prochaines semaines. J'ai demandé à la commissaire aux droits de l'homme de l'Azerbaïdjan, Madame Sabina Alieva et son bureau, de nous aider pour faciliter l'arrivée de cette délégation à Bakou, organiser une visite des prisonniers arméniens détenus au complexe pénitentiaire d'Obamki et permettre le transfert formel de colis, de photographies, de lettres et d'effets personnels autorisés de leur famille conformément à la loi azerbaïdjanaise. Pour ceux qui sont emprisonnés, cela servira de rappel, ils n'ont pas été oubliés. Cette initiative n'est pas un acte politique, c'est une tentative de rétablir au moins un lien minimal entre les personnes en détention, leurs familles et tous ceux qui se soucient de leur sort. Un tel lien aide une personne à préserver sa dignité, et sans dignité, il est impossible de parler d'une paix véritable et durable entre les peuples voisins. Au cours des 2 prochaines semaines, nous lançons un appel pour recueillir des lettres de soutien pour les prisonniers arméniens détenus en Azerbaïdjan. Nous ferons de notre mieux pour les livrer aux côtés des colis familiaux dans le cadre de cette initiative humanitaire. Conclut Véronika Zonabend, la femme de Rupen Vartanian. Dans le cadre de la préparation aux missions internationales de maintien de la paix, l'exercice annuel Eagle Partner 2026 se tiendra en Arménie du 17 au 25 juin prochain, a annoncé hier le ministère arménien de la Défense. Et alors que les années précédentes, ces exercices concernaient des militaires américains et arméniens, cette année, aux 250 militaires arméniens, s'ajouteront 58 membres de la garde nationale du Kansas, 24 membres des forces spéciales françaises et 11 membres de l'armée grecque. Officiellement, Eagle Partner ne sont pas des manœuvres militaires, mais des exercices de préparation et de mise en œuvre des missions de maintien de la paix. Ces exercices visent à renforcer l'interopérabilité des unités participant aux missions internationales de maintien de la paix, à favoriser l'échange de bonnes pratiques en matière de gestion de communication tactique et à consolider la capacité opérationnelle des unités de maintien de la paix des forces d'Arménie. Dans le cadre de leur préparation aux missions de maintien de la paix, les unités engagées dans les opérations internationales participent régulièrement à ce type d'exercice et d'entraînement militaire conjoint similaire dans les pays partenaires. Il s'agira aussi pour l'armée arménienne de se familiariser avec des armes acquises auprès de la France ou des États-Unis. D'ailleurs, le ministre arménien de la Défense, Souren Babikian, est actuellement en France depuis hier, où il a participé au salon Eurosatory 2026 au Bourget, a annoncé le ministère de la Défense. Eurosatory est un salon mondial de la défense et de la sécurité, réunissant les acteurs clés du marché des armes. Soulen Babikian a eu des entretiens avec les dirigeants d'Airbus Aerospace pour des systèmes de défense sol-air et de KNDS qui conçoit, développe et produit des véhicules blindés, des systèmes d'artillerie, des canons, des tourelles, des munitions, des robots et des équipements de défense. Dans le cadre de l'exposition, Babikian a également visité le pavillon commun des entreprises de l'industrie de la défense arménienne qui met en valeur les capacités de recherche technologique et de fabrication d'armes de l'Arménie autour de 25 sociétés présentes. Le ministre a déclaré que le partenariat technologique franco-arménien s'était renforcé suite à la visite du président français Emmanuel Macron en Arménie le 5 mai dernier. Il a également indiqué que le mémorandum signé entre le ministère arménien de l'Industrie des Hautes Technologies et le ministère français de la Défense a créé de nouvelles opportunités pour les deux pays, la visite actuelle marquant le lancement concret de ces accords. Le développement d'un complexe militaro-industriel doté de technologies modernes figure parmi les priorités du gouvernement arménien. Eurosatory 2026 représente une opportunité sans précédent pour notre pays d'établir des liens internationaux dans le secteur de la défense, de développer des capacités de recherche industrielle et scientifique et d'explorer les marchés étrangers, a indiqué le ministre des Hautes Technologies, Mehrita Ayrabedian, qui fait également partie de la délégation arménienne. 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Météo, ciel nuageux sur Paris, Lyon et Valence, avec le retour du soleil en fin de journée. Il fera de 19 à 28 degrés à Paris, de 17 à 33 degrés à Lyon et Valence. De belles éclaircies à Marseille, où il fera de 19 à 25 degrés. Grand ciel bleu sur Gumri, mais avec des risques d'orage en fin de journée, il fera de 11 à 25 degrés dans la deuxième ville d'Arménie. Belle journée à tous!

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1: Bonjour, vous sur le journal de IPFM, merci de m'accueillir chez vous. Véronika Zonabend, l'épouse de Roupen Vartanian, a annoncé une initiative humanitaire visant à rétablir le contact entre les détenus arméniens détenus en Azerbaïdjan et leurs familles. Dans une déclaration publiée hier, elle annonce l'organisation d'une délégation humanitaire internationale de femmes pour se rendre à Bakou et avoir accès aux prisonniers arméniens, dont son mari Roupen Vartanian. Dans ce texte, elle déclare « Mon mari est détenu illégalement en Azerbaïdjan depuis septembre 2023. Depuis plus de 3 ans, il est tenu à l'écart de sa famille et de tous ceux qu'il aime. Pendant ce temps-là, ses petites filles sont nées, des petites filles qu'il n'a jamais tenues dans ses bras. J'ai écrit ce texte comme une femme aimante, comme une mère, comme une grand-mère et comme quelqu'un qui ne peut plus attendre en silence, tandis que diverses institutions expliquent pourquoi elles ne peuvent pas ou ne devraient pas agir. Mais il ne s'agit pas simplement de Roupen. 18 autres Arméniens restent en détention en Azerbaïdjan. Beaucoup d'entre eux n'ont pas vu leurs proches depuis 6 ans. Ils n'ont reçu aucune lettre, ils n'ont pas entendu la voix de ceux qui sont proches d'eux, ils n'ont pas tenu entre leurs mains une photographie de leurs enfants, de leurs petits-enfants et de certains de leurs arrière-petits-enfants. Pour leurs familles, ils ne sont pas un point d'ordre du jour, un problème politique ou un cas diplomatique complexe. Ce sont des maris, des pères, des grands-pères, des fils et des frères. Leur seule offense était de vouloir vivre dans une terre ancestrale, de parler leur langue et de préserver leur culture. Aujourd'hui, ils sentent trop souvent que leur sort ne compte pour personne, au-delà du cercle de leur famille. Tout au long de cette période, une conversation sans fin s'est poursuivie autour de leur sort, sur les mécanismes, les procédures, les mandats et les circonstances politiques. Alors que certains sont occupés à préserver leur position politique, d'autres passent des années en détention, à attendre une seule photographie, une lettre ou quelques mots de ceux qu'ils aiment. Face à ce vide institutionnel de responsabilité, je ne peux plus simplement attendre. À la demande de Roupen, j'ai décidé d'organiser une délégation humanitaire internationale de femmes pour se rendre à Bakou dans les prochaines semaines. J'ai demandé à la commissaire aux droits de l'homme de l'Azerbaïdjan, Madame Sabina Alieva et son bureau, de nous aider pour faciliter l'arrivée de cette délégation à Bakou, organiser une visite des prisonniers arméniens détenus au complexe pénitentiaire d'Obamki et permettre le transfert formel de colis, de photographies, de lettres et d'effets personnels autorisés de leur famille conformément à la loi azerbaïdjanaise. Pour ceux qui sont emprisonnés, cela servira de rappel, ils n'ont pas été oubliés. Cette initiative n'est pas un acte politique, c'est une tentative de rétablir au moins un lien minimal entre les personnes en détention, leurs familles et tous ceux qui se soucient de leur sort. Un tel lien aide une personne à préserver sa dignité, et sans dignité, il est impossible de parler d'une paix véritable et durable entre les peuples voisins. Au cours des 2 prochaines semaines, nous lançons un appel pour recueillir des lettres de soutien pour les prisonniers arméniens détenus en Azerbaïdjan. Nous ferons de notre mieux pour les livrer aux côtés des colis familiaux dans le cadre de cette initiative humanitaire. Conclut Véronika Zonabend, la femme de Roupen Vartanian. Dans le cadre de la préparation aux missions internationales de maintien de la paix, l'exercice annuel Eagle Partner 2026 se tiendra en Arménie du 17 au 25 juin prochain, a annoncé hier le ministère arménien de la Défense. Et alors que les années précédentes, ces exercices concernaient des militaires américains et arméniens, cette année, aux 250 militaires arméniens, s'ajouteront 58 membres de la garde nationale du Kansas, 24 membres des forces spéciales françaises et 11 membres de l'armée grecque. Officiellement, Eagle Partner ne sont pas des manœuvres militaires, mais des exercices de préparation et de mise en œuvre des missions de maintien de la paix. Ces exercices visent à renforcer l'interopérabilité des unités participant aux missions internationales de maintien de la paix, à favoriser l'échange de bonnes pratiques en matière de gestion de communication tactique et à consolider la capacité opérationnelle des unités de maintien de la paix des forces d'Arménie. Dans le cadre de leur préparation aux missions de maintien de la paix, les unités engagées dans les opérations internationales participent régulièrement à ce type d'exercice et d'entraînement militaire conjoint similaire dans les pays partenaires. Il s'agira aussi pour l'armée arménienne de se familiariser avec des armes acquises auprès de la France ou des États-Unis. D'ailleurs, le ministre arménien de la Défense, Souren Babikian, est actuellement en France depuis hier, où il a participé au salon Eurosatory 2026 au Bourget, a annoncé le ministère de la Défense. Eurosatory est un salon mondial de la défense et de la sécurité, réunissant les acteurs clés du marché des armes. Soulaine Babikian a eu des entretiens avec les dirigeants d'Airbus Aerospace pour des systèmes de défense sol-air et de KNDS qui conçoit, développe et produit des véhicules blindés, des systèmes d'artillerie, des canons, des tourelles, des munitions, des robots et des équipements de défense. Dans le cadre de l'exposition, Babikian a également visité le pavillon commun des entreprises de l'industrie de la défense arménienne qui met en valeur les capacités de recherche technologique et de fabrication d'armes de l'Arménie autour de 25 sociétés présentes. Le ministre a déclaré que le partenariat technologique franco-arménien s'était renforcé suite à la visite du président français Emmanuel Macron en Arménie le 5 mai dernier. Il a également indiqué que le mémorandum signé entre le ministère arménien de l'Industrie des Hautes Technologies et le ministère français de la Défense a créé de nouvelles opportunités pour les deux pays, la visite actuelle marquant le lancement concret de ces accords. Le développement d'un complexe militaro-industriel doté de technologies modernes figure parmi les priorités du gouvernement arménien. Eurosatory 2026 représente une opportunité sans précédent pour notre pays d'établir des liens internationaux dans le secteur de la défense, de développer des capacités de recherche industrielle et scientifique et d'explorer les marchés étrangers, a indiqué le ministre des Hautes Technologies, Mehrita Ayrabedian, qui fait également partie de la délégation arménienne. 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Météo, ciel nuageux sur Paris, Lyon et Valence, avec le retour du soleil en fin de journée. Il fera de 19 à 28 degrés à Paris, de 17 à 33 degrés à Lyon et Valence. De belles éclaircies à Marseille, où il fera de 19 à 25 degrés. Grand ciel bleu sur Gumri, mais avec des risques d'orage en fin de journée, il fera de 11 à 25 degrés dans la deuxième ville d'Arménie. Belle journée à tous!

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4: Jules Boyadjian, bonjour.
5: Bonjour Anaïde.
4: Ça me fait très bizarre de te parler dans un podcast, mais je suis très heureuse de t'avoir sur ce podcast.
5: Ah ben moi, je suis très heureux de répondre à tes questions.
4: Eh bien, très bien. Ça fait d'autant plus sens que tu sois dans ce podcast que tu as été l'ancien président du CDCA, celui qui était juste avant moi, donc il y a vraiment eu une transmission de flambeau entre toi et moi, donc voilà, c'est très naturel que tu sois ici.
5: Exactement.
4: Voilà. Jules, je demande à tout le monde en début de podcast de se présenter et de présenter son parcours. Donc, est-ce que tu peux te présenter et présenter ton parcours?
5: Ben, je m'appelle Jules Boyadjian, j'ai 39 ans. Mon parcours en lien avec la cause arménienne, j'imagine.
4: Un peu les deux, enfin les éléments les plus importants de ta vie que tu voudrais évoquer aujourd'hui.
5: Bon, bah écoute, donc je m'appelle Jules Boyadjian, j'ai 39 ans. Je suis militant de la cause arménienne. J'ai un parcours dans lequel la cause arménienne a toujours joué un rôle central. Et dans lequel j'ai aussi une activité qui m'a conduit à travailler pour le bénéfice de l'État, qui m'a conduit à faire des allers-retours entre des activités de militants de la cause arménienne et puis des activités qui n'étaient pas incompatibles en tant que telles, mais qui nécessitaient que je mette ces engagements entre parenthèses, et en réalité, on ne les met jamais entre parenthèses. Donc, j'ai travaillé en cabinet ministériel, notamment pour le Premier ministre, pour le ministre de l'Intérieur notamment, en France, évidemment. Je suis un républicain, je suis amoureux de la France, et je pense que je ne serais pas l'Arménien que je suis si je n'étais pas français, et je ne serais pas le Français que je suis si je n'étais pas arménien. Ça, c'est quelque chose qui... ne me lâche jamais, tant et si bien que même quand je travaille pour quand j'ai travaillé pour le gouvernement français, il y a des personnes qui connaissent mon parcours, il y a des personnes qui connaissent mon histoire, puis il y a des personnes dont je n'imaginais pas une seule seconde qui connaissaient ni mon parcours ni mon histoire et qui venaient me voir en me disant attends, j'ai un sujet sur les Arméniens, faut que je t'en parle. Et donc c'est quelque chose en fait qui nous lâche jamais, et puis finalement les gens nous prennent dans toute notre complexité, et je pense que c'est important de garder la complexité des êtres.
4: C'est bien parce que j'allais exactement te parler de ce sujet, de cette double identité un peu, enfin tu sais, ce côté un peu Aznavour, 100% français, 100% arménien, et comment ces deux identités se complètent. Toi tu l'as joliment dit en disant que tu te sentirais pas français si t'avais pas eu ce côté arménien et vice versa. Comment ça se complète aussi dans ta vision de la défense, on va dire, des causes justes? Nous on défend aussi la cause arménienne parce qu'on a ce fort sentiment de justice qui est chevillé au corps, on se dit qu'en fait on défend une cause juste. Comment tu le vis aussi dans, on va dire, dans cette partie de toi française, enfin, comment ça se complète?
5: C'est une question qui est très compliquée. C'est être arménien, c'est évidemment un rapport à la culture. Alors je suis pas, et de très loin, un grand linguiste arménien, et je considère pas que c'est en mangeant des börek qu'on est arménien non plus, mais c'est aussi une conception de la philosophie et une conception de ce que nous sommes. Et ça, c'est quelque chose que je crois. On est un peuple qui a un État, et on est aussi un peuple transnational. Et on est un peuple transnational qui a vécu dans des États dans lesquels il ne se renfermait pas sur lui-même, il ne se renfermait pas d'une certaine manière dans un kibboutz. Et ça, c'est quelque chose qui nous caractérise. Et je pense que c'est important. Au début du XXe siècle, avant qu'il y ait toute l'immigration arménienne post-génocide, lorsque les défenseurs de la cause arménienne décident de faire la revue pro-Arménia, ils le font pas avec Charles Maurras. Ils le font avec Pierre Quillard, ils le font avec Anatole France, ils le font avec Jean Jaurès. Et ils ne le font pas avec une vision étriquée donc de l'identité. Ils le font avec une approche humaniste, avec une approche internationaliste, avec une conception aussi de la justice entre les peuples. Mmh. Et ça, c'est quelque chose qui nous oblige. Et j'ai envie de dire que si on s'en détache, on se détourne de nous-mêmes. Donc ça m'influence, ça me tient en tant qu'Arménien, très concrètement. Et puis ça, forcément, influence nos regards sur la société française. Moi, j'ai tendance à penser, je fais souvent ce parallèle, il y a cette phrase qu'on dit beaucoup à propos de Marc Bloch, celui qui n'a pas été bouleversé par le sacre de Louis XI et qui n'a pas été ému à la lecture du récit de la fête de la Fédération le 14 juillet 1790 ne comprend rien à l'histoire de France. Ben nous, c'est la même chose. Celui qui est insensible à l'histoire religieuse du peuple arménien et qui n'est pas bouleversé en découvrant l'histoire de Sardarabad n'a rien compris à l'histoire arménienne et à l'identité arménienne. Et ça, ça me tient à la fois en tant que français et à la fois en tant qu'arménien. Et voilà, si je devais un peu résumer les choses, ça peut paraître tout à fait philosophique, mais en fait c'est très concret dans le rapport, dans le regard aux autres, dans le rapport aux siens, dans ce qu'on accepte et dans ce qu'on n'accepte pas. Mmh. Et je pense que les militants de la cause arménienne doivent avoir tout ça à l'esprit.
4: On a eu sur ce podcast Rovanes Kevouchkian, donc le représentant de l'Artsakh en France, qui a eu cette phrase. Il a dit j'aimerais aussi qu'on réfléchisse à ce que l'expérience arménienne a pu donner à l'humanité. Quelles leçons on tire de l'expérience arménienne et qu'est-ce qu'on peut en tirer pour que ça ne se reproduise plus quelque part, tu vois. Et c'est un peu tout ce travail qui est fait aussi autour du travail autour du génocide, en fait, c'est de se dire comment on fait pour que ça n'arrive plus. Comment tu le vis, ça? Enfin, comment tu verrais ça, à la fois sur ce qui s'est passé pendant le génocide et puis sur ce qui se passe là maintenant, enfin, le nettoyage ethnique qui continue, où l'Azerbaïdjan continue de nettoyer toute trace des Arméniens en Artsakh et qui maintenant veut avancer, veut prendre toute l'Arménie. Enfin, comment tu le vois, ça?
5: Moi, je le vois moins, ça va pas être paradoxal ce que je vais dire, au titre de ce qui s'est passé avec le génocide des Arméniens, et pourtant, on sait très bien qu'il préfigure le génocide du peuple juif, qu'avec ce que nous vivons aujourd'hui. En réalité, en 2020, l'époque où j'étais président du CDCA et où tu étais ma principale alliée, en fait, le système multilatéral n'a pas fonctionné. Il a dysfonctionné. La logique des choses eût été que les puissances de ce monde disent mettre en œuvre les pressions qu'il faut pour dire maintenant ça suffit. Parce que ça a créé une déstabilisation de la région et dont on voit encore aujourd'hui l'influence au-delà de l'Arménie. Et donc, ça a été le retour de la force dans sa dimension la plus injuste, la plus autoritaire, la plus sanglante, la plus sanguinaire. Et d'une certaine manière, ça a préfiguré les années que nous vivons aujourd'hui. C'est-à-dire qu'une fois que le domino est tombé, qu'on a pu faire, eh bien, ça s'est déployé. Que ce soit en Russie, en Ukraine, que ce soit en Iran aujourd'hui, le système multilatéral, s'est grippé. Et donc, en réalité, on avait raison de le dénoncer. On l'a peut-être pas toujours bien fait, mais en tout état de cause, quand on a dit mais attendez, si vous autorisez ça, parce que c'est pas simplement de la post-rationalisation. Quand on a les discours qu'on a tenus, il y avait évidemment un discours, une partie contre laquelle, d'ailleurs toi et moi, on s'est un petit peu élevé, un discours qui était très sur une fibre nostalgique. Non, on a eu aussi un discours, nous, qui était un discours géopolitique. Si ça cède cette fois, ça cédera ailleurs, parce qu'en fait, c'est le phénomène du précédent. Et donc, on a une responsabilité, j'ai envie de dire, on a été les premiers à expérimenter cela, et donc, bah oui, on est d'une certaine manière, comment dire, on préfigure un peu ce qui s'est passé, mais c'est vrai également dans l'histoire de la cause arménienne en France, hein. Y a un lien... Et c'est vrai que ça nous aide dans notre identité de Français d'origine arménienne, d'Arménien de France. Il y a un lien, et d'ailleurs ça a été Vincent Duclerc l'a très bien précisé, entre les défenseurs de l'affaire Dreyfus, entre les républicains et entre les défenseurs de la cause arménienne, c'est les mêmes. Et il y a une continuité. Donc, il faut toujours réinscrire la cause arménienne dans un ensemble plus vaste. Sinon, ça revient à des revendications communautaires. C'est quelque chose de plus vaste, et ce qu'on porte est bien plus vaste que ça.
4: Comment tu qualifierais, parce que je suis d'accord avec tout ce que tu as dit, et notamment un point sur lequel tu as insisté, c'est vrai que nous, notre grille de lecture de ce qui se passait à l'époque et ce qui se passe encore aujourd'hui, c'était aussi une grille rationnelle et géopolitique, loin de la partie sentimentale de se dire... encore une fois, on nous tue, mais aussi de dire, en fait, ce qui est en train de se passer, c'est une erreur de la part de l'Europe, de la part des autres pays, de laisser faire ça. Comment tu qualifierais les réactions ou le manque de réaction des puissances, on va dire, européennes à l'époque? Et je veux spécifiquement parler de la France, qui a quand même beaucoup fait, qui était quand même en pointe de la défense sur la question des Arméniens, mais où en même temps, c'est vrai que dans les faits, sur place, il s'est quand même passé ce qui s'est passé. Est-ce que c'est à un moment où on réalise, et à l'époque c'était toi le président du CDCA, et je m'inscris là-dedans, donc est-ce que c'était à un moment où on réalise aussi la limite de cet exercice et où on se dit, ok, comment on fait pour aller plus loin, ou est-ce que, en fait, est-ce qu'on peut aller plus loin dans l'aide qu'on peut apporter à l'Arménie ou dans la défense de l'Arménie?
5: Ce que je vais dire, c'est devenu un poncif, mais l'esprit de Munich, c'est quelque chose qui existe et qui a existé. Et qui a d'ailleurs existé dans l'histoire de la France. On parle de Munich, mais la réalité, quand la France déclare la guerre aux Allemands parce que les Allemands attaquent la Pologne, on reste bien gentiment derrière la ligne Maginot. Donc c'est quelque chose qui quand même existe. On a parfois des discours qu'on a parfois un peu du mal à traduire, y compris en France. On était confronté à quelque chose d'absurde en 2020, et ça je pense que c'est important de le retenir. Quand on discutait avec des interlocuteurs, y compris qui étaient bienveillants à notre égard, ils nous disaient « mais la France veut maintenir sa capacité de médiation ». Et ils nous le disaient de manière, je pense, il y avait une part de sincérité là-dedans. Et on leur disait « mais la capacité de médiation, à partir du moment où il y a un front sur plusieurs centaines de kilomètres, il n'y a plus de capacité de médiation possible, d'une part, et d'autre part, qui décide ? Ce sont les acteurs, c'est pas les médiateurs ». Et donc là, il y a eu quelque chose qui n'allait pas du tout. Ça, c'est le premier point. Le deuxième point, je pense que quand nous, on est défenseurs de la cause arménienne en France, il faut jamais rien lâcher et il faut tout prendre. C'est-à-dire que de manière très concrète, oui, on a une sympathie. On a une sympathie qui dépasse notre poids communautaire. Et je pense que notre sympathie, c'est par nos rapports aux arts, nos rapports à la culture, nos rapports à notre histoire, au rôle qu'on a joué dans l'histoire de la France. On a un rôle à jouer et on a une voix qui porte. Bon, très bien. Et à partir de ce moment-là, il faut tout faire, tout prendre. C'est-à-dire que la France qui envoie des missiles solaires et des radars de chez Thales, faut prendre. Faut toujours tout prendre. Y compris, c'est vrai que c'était un moment délicat. On nous dit oui, mais vous demandez plus que le gouvernement arménien. On nous disait beaucoup ça. Et on leur disait, mais attendez, c'est nous les citoyens français. C'est nous les électeurs. C'est nous qu'il faut que vous alliez voir. C'est nous qu'il faut que vous alliez convaincre. Et donc, c'est vrai que c'est plus dur, mais il faut rien lâcher. Il faut mordre les mollets et il faut jamais lâcher. Moi, j'ai beaucoup vécu une époque quand j'étais jeune, quand j'étais encore plus jeune, où on me disait on est un grain de sable dans la machine. Moi, je veux pas être un grain de sable dans la machine. Moi, je veux mordre les mollets et plus lâcher. Et je pense que c'est ça, c'est ma génération. Notre génération, elle est devenue ça. Et donc, je pense que c'est important qu'en tant que militant de la cause arménienne, on assume une certaine forme d'exigence sur ce qu'on attend des pouvoirs publics français. Alors après, il y a une sympathie de la France vis-à-vis de l'Arménie qu'on n'a pas toujours bien traduit pendant les entre 91 et 2020. On l'a pas traduit réellement en économie, en soutien militaire, etc. Il y avait les jeux des alliances qui étaient complexes, qui jouent pas en notre faveur. Moi, j'ai tendance à penser qu'en tant qu'Arménien, notre intérêt, c'est de diversifier nos alliances. Et en tant que Français, aucun Français ne va vous dire « c'est bien, vous êtes dans une alliance avec la Russie ». Mais en fait, chacun joue sa partition, c'est normal. Et après, on essaie de tirer et on essaie de faire rentrer les personnes dans un jeu de contraintes. Et tout le monde connaît les jeux de contraintes de l'Arménie. Et c'est un discours qui est convenu. Et après, chacun joue son rôle.
4: Tu as parlé de... Déjà, je veux dire quelque chose quand tu dis ne rien lâcher. Moi, je suis d'accord avec ce que tu dis. Et en même temps, je n'ai pas l'impression qu'on demande des choses qui sont... Non seulement j'ai... Enfin, quelque part, je n'ai pas l'impression qu'on demande des choses qui sont démesurées. Et je vais y venir en parlant de mon prochain exemple. Les combats qu'on mène pour aider par exemple l'Arménie en 2020 puis en 2023, en fait ça s'inscrit dans un contexte où il y a une agression très claire de la part de l'Azerbaïdjan et puis ensuite un blocus très clair de la part de l'Azerbaïdjan où c'est vu et c'est su par tout le monde, et donc demander de l'aide dans ce contexte-là, c'est pas aller chercher, enfin c'est normal, cette aide elle a manqué, mais c'est quelque chose de normal, enfin c'est la base, on va pas laisser ces gens-là mourir là-bas. Est-ce que tu vois ce que je veux dire ? Je veux dire, en fait, il s'agissait d'une question vitale, de vie ou de mort, littéralement. Et donc, on a agi comme il fallait dans ce moment où c'est une question de vie ou de mort. Et alors, est-ce que ceux en face ont été au rendez-vous ou pas? Ça, c'est une autre question. Mais je veux dire, j'ai pas l'impression qu'en tant que Français d'origine arménienne, on ait été dans une forme d'abus quelconque, parce qu'en réalité, on se parlait de vie ou de mort et on a demandé des choses très concrètes et parfois on les a obtenues, parfois on les a pas obtenues, mais...
5: C'est difficile de répondre à ta question par oui ou par non. À un moment donné, le monde est fait de telle sorte qu'il y a des sphères d'influence et qu'il y a des zones d'intérêt. Et je pense qu'on avait raison de dire qu'il était de l'intérêt de la France de s'investir en Arménie. Non pas parce que, simplement pour un propos humaniste, on peut se le dire entre nous, on se fait plaisir, on dit que c'est pour un propos humaniste, il y a des gens qui meurent, etc. etc. Voilà. On a essayé de tenir un propos, mais c'était difficile et c'était pas toujours audible. On a essayé de tenir un propos où on a dit, attendez, Erdogan, pour reprendre un propos cher à Macron, c'est un carnivore. Un carnivore, ça se nourrit de la viande. Quand il mange de la viande, il en veut encore davantage. Vous voulez un monstre azerbaïdjano-turc à vos frontières, qui attaque Chypre, qui attaque les intérêts de la France en Méditerranée orientale, qui attaque les intérêts de la France en Syrie à travers les Kurdes, très bien, donnez-leur cette victoire. Donnez-leur cette victoire. Et là, on re-rentre dans les intérêts de la France. Et en fait, il faut qu'on ait un discours mature, il faut qu'on accepte de dire que le propos humaniste est romantique. Ça ne suffit plus parce qu'on vit dans une époque des zones d'influence. Et là où je pense qu'on avait raison, et qu'on a toujours raison, c'est que je pense que la France a tout intérêt à s'investir en Arménie, à s'investir militairement en Arménie, à avoir un contrepoids par rapport à la Turquie, donc non pas dans une forme d'alignement à la Turquie. Ce que fait la Turquie, c'est extrêmement agressif. C'est agressif par rapport aux intérêts de la France en Europe, par rapport également à la construction européenne, qui quand même est un problème pour eux. Mieux vaut, dans l'esprit de certains, Erdogan que Poutine, mais en réalité, ce sont les mêmes, et nous ne sommes pas comme eux. Quand je dis nous, c'est nous les Français, et nous n'avons pas vocation à devenir contre eux, et donc nous avons vocation à les combattre. Et c'est ce discours-là qu'il faut qu'on tienne. Et en ce sens, si on dit ce discours-là, si on tient ce discours-là, alors ça devient un propos qui est beaucoup plus audible et par ailleurs beaucoup plus intéressant, me semble-t-il.
4: Quand tu dis nous ne sommes pas comme eux, tu parles des dictateurs bien sûr et pas de la population.
5: Nous ne sommes pas comme Erdogan, nous ne sommes pas comme Poutine, nous n'avons pas à fantasmer derrière l'autoritarisme qu'il renvoie. Et quand je dis nous en tant que Français, je dis nous en tant qu'Arméniens, nous ne sommes pas comme eux, nous n'avons pas vocation à devenir comme eux. Et en fait, à la fin, Erdogan et Poutine, ils s'entendront. Et d'ailleurs, ils se sont souvent entendus. Parce qu'ils sont du même bois. Et ça, il faut l'expliquer aux autorités françaises. Encore une fois, ça suppose de s'armer. Il ne faut pas être naïf. Mais on n'est pas commun, on n'a pas vocation à être commun.
4: Un des points que je voulais absolument aborder dans ce podcast, et c'est évidemment un point majeur, une victoire majeure... on va dire de ton mandat, je ne sais pas si on appelle ça un mandat,
5: mais
4: voilà. C'est évidemment, et c'est cet exemple auquel je pensais quand je disais qu'on n'est pas dans l'abus dans nos demandes, c'était l'interdiction des loups gris en France, qui est, je le rappelle, un mouvement fasciste, enfin extrémiste turc. Est-ce que tu peux nous replonger dans ces moments-là? Et aujourd'hui, au regard de ce qui se passe, de ce qu'on voit, c'était incontestablement un succès, mais comment on fait pour... aller plus loin ou s'assurer en tout cas que ce succès soit réel aujourd'hui en France et continue d'être mis en œuvre.
5: En fait, ce qui s'est passé, c'est que tout le monde a à l'esprit la guerre des 44 jours, mais avant la guerre des 44 jours, il y a eu des affrontements qui ont été assez importants dans le Davouche. Il y a eu des manifestations au mois de juillet, et on a des manifestations, et à l'époque... il y a une manifestation à Décines et c'est le CDCA d'ailleurs qui mène la manifestation nos camarades nous appellent en nous disant il se passe quelque chose de dingue, il y a une rafle à Décines. D'ailleurs on sentait que c'était chaud, c'est la raison pour laquelle on a décidé de faire la manifestation à Décines. On peut pas laisser passer ça. OK, on peut pas laisser passer ça, mais comment on fait ? Et donc on a commencé un petit peu à chercher, à rechercher, et puis on a identifié cette vidéo par un militant qui se revendiquait des loups gris, qui s'appelle Ahmet Çetin, et qui dit dans un, qui fait une vidéo un peu en turc, un peu en français, et à un moment donné, en turc, il dit « Donnez-moi 2000 euros et une arme, et moi je ferai le boulot ». Et après, il y a la manifestation, et après, il y a les vidéos où on voit qu'il est leader de la manifestation, et donc on dit « Bon, bah très bien, là, on tient quelque chose ». Donc
4: et juste, pardon, je précise, c'est pas une simple manifestation, c'était une manifestation virulente, enfin, c'est pas comme... Enfin,
5: c'était une descente, c'est-à-dire qu'ils ont fait une descente dans les rues de Décines, ils ont dit « Ils sont où les Arméniens ? On va chercher les Arméniens en ?» fait, quelque chose de totalement délirant.
4: C'était pas une simple manifestation.
5: C'est une simple manifestation, mais à l'époque... Il faut quand même avoir à l'esprit que ça passe relativement inaperçu. C'est-à-dire que nous, on s'énerve, et en fait, ça passe inaperçu. Et on a dit, on va pas lâcher. En plus, on est fin juillet, le mois d'août arrive, et on dit, on va pas lâcher. Et donc, on dit, on va attaquer Ahmet Çetin, et puis on va prendre un avocat avec nous qui est connu médiatiquement, Maître Charles Consigny. On réunit un certain nombre de vidéos, on va déposer plainte, et puis on dépose plainte. Ahmet Çetin est mis en cause il est interpellé par les services de police de l'Ain, puisqu'il habitait dans l'Ain, et il va y avoir un procès qui va avoir lieu. Et puis on se dit, mais on va pas lâcher, on va faire venir quelques journalistes. On fait venir Le Parisien, qui fait un vaste article. Et puis on dit, non mais d'accord, il y a un procès avec Ahmet Çetin, mais on va aller plus loin. On va faire ce que personne n'a fait. On va saisir le ministère de l'Intérieur et on va interdire les loups gris. Et ça, normalement, ça marche pas comme ça. Parce que déjà, les mesures d'interdiction, c'est un régime juridique qui est très ancien, c'est de la pure police administrative. La police administrative, c'est l'État dans sa force souveraine qui dit, j'interdis quelque chose. Ça n'existe pas que des acteurs disent « Vous allez interdire les loups gris ». Ben nous, on l'a fait. On a saisi le ministère de l'Intérieur, on a dit « Vous savez quoi ? C'est pas une association, c'est un groupement de faits, et vous allez les dissoudre. » Et pourquoi on va les dissoudre ? Pour que, de fait, ils arrêtent d'agir en tant que loups gris, sans quoi ils sont passibles du délai de reconstitution de ligue dissoute. Ils disent « Oui, d'accord, très bien, on va regarder ça. C'est jamais simple, parce qu'au fond, les services de renseignement aiment bien savoir où ils sont pour pouvoir faire leur travail. Vous nous demandez de les dissoudre, ça va moins nous aider, etc. etc. Bon, on fait ce travail-là. OK, vous avez raison, on va suivre ça de près. Et puis, au mois de novembre, on continue le battage médiatique. On continue le battage médiatique, et puis d'un coup, tous les médias commencent à parler, Le Monde, Le Parisien, France Inter, Le Figaro. D'ailleurs, c'est aussi un signe que quand on peut parler de l'extrémisme turc, sans rentrer dans un débat chrétien contre musulman. Là, c'est tous les médias. On fait condamner Ahmet Çetin, et puis se passe la guerre, et pendant la guerre, des nouveaux affrontements, des affrontements, de nouvelles descentes, alors qu'en plus on était à l'époque du couvre-feu, donc c'était en plus encore plus époustouflant, de Turcs qui se revendiquent des loups gris dans des villes où il y a une communauté arménienne. Là, ils nous ont appelés, ils nous ont dit ce sera réglé la semaine prochaine. Et effectivement, il y a eu un décret qui est passé. Donc un décret en Conseil des ministres appelant la dissolution des loups gris. C'est important. C'était une période qui était très difficile, alors on n'a pas de quoi sourire, alors que nos camarades sont en train de se faire trouer sur le champ de bataille, donc il n'y a pas de quoi sourire. Ça a fait des émules, c'est ça qui est important. Faut être quand même honnête, ça a quand même eu un impact, qui est qu'ils ont été beaucoup moins visibles et beaucoup moins intervenants au niveau les loups gris en France, donc ça a quand même eu un impact. L'objectif recherché, qui était que les loups gris arrêtent, a fonctionné. Même, je pense que c'est ça qu'il faut quand même le dire. Et puis on a dit aussi, on n'a pas fait que ça, on a dit, là où il y aura un Arménien qui est attaqué par un Turc, on le défendra. Et on a dit ça publiquement. Et en fait, on a des gens qui nous ont appelés en nous disant, moi dans mon collège, je suis d'origine arménienne. Et en fait, je me suis fait tabasser parce que j'étais arménien et par des jeunes français d'origine turque. Et comme ça, on en a eu plein. Et c'est comme ça que le CDCA, qui n'était pas spécialisé là-dedans, d'un coup, on a dit, on n'avait pas le début du commencement d'un euro pour payer tout ça, les frais d'avocat. Hein, c'est quand même ça la réalité à laquelle on est confronté. Et puis, on a commencé à dire, on va faire des procès. Ouais. Et ça peut être le copain avocat qui plaide gratuitement, ça peut être, on s'est rapproché de la FAJA qui a fait un travail remarquable. Je veux dire, il n'y a pas que nous, je ne suis pas en train de dire qu'il n'y a que nous. Et petit à petit, on a un peu transformé notre organisation. Donc, moi, je pense que c'est très bien. Je pense que ça a été effectif parce que, ils ont objectivement reculé en France. Ça, c'est quand même une réalité. Et je pense qu'il faut quand même gentiment qu'on rappelle parfois au pouvoir public qu'on a des petites photos avec des loups gris, qu'à chaque seconde où il y a une photo sur un réseau social, il n'y ait pas une procédure de dissolution qui soit engagée, ça s'entend, qui en est jamais, va commencer à nous poser problème. Donc il ne va pas falloir qu'on lâche, il va falloir qu'on continue, et d'ailleurs, à ma connaissance, c'est parfaitement poursuivi. Mais oui, et ça, on a pu le faire parce qu'on l'a fait en tant que Français, avec des armes qui sont des armes de la République. Et oui, c'est vrai que c'était une... on a aussi innové, comme vous l'avez compris. Et c'était important de le faire comme ça.
4: Jules, tu ne l'as pas dit, mais dans ta vie professionnelle, tu es aussi spécialisée sur les sujets de radicalisation. Et je continue dans cette réflexion sur les loups gris. La place aujourd'hui que prennent des groupements extrémistes turcs, ou alors peut-être pas constitués en groupement, mais sous différentes formes, à la fois, pour ne pas le citer, le DİTİB, le Miligorus, enfin d'autres organisations turques aujourd'hui en France, et aussi la place que prend des pensées négationnistes très violentes et qu'on voit très souvent sur les réseaux sociaux en France. Ce sont des sujets qui nous inquiètent, évidemment. Alors, il y a eu plusieurs tentatives. Il y a eu des tentatives de loi de pénalisation de la négation du génocide. Ça n'a pas fonctionné. Ça ne veut pas dire que ça ne fonctionnera pas dans le futur, mais en tout cas, ça n'a pas fonctionné dans le passé. Comment on fait pour répondre à ça en tant que Français, mais aussi en tant que Français d'origine arménienne qui, à juste titre, est choqué de voir déjà la violence des propos? Et puis de voir qu'en 2026, il y a toujours ce négationnisme très actif, très, très violent, très, très ancré dans la République.
5: C'est une question qui appelle un certain nombre de réponses. Elle est hyper complexe. Tout d'abord, moi, je distinguerais quand même les sujets de radicalisation qui procèdent de démarches personnelles, de ruptures personnelles, de ce qu'on connaît avec les loups gris, le DİTİB, le Miligorus, etc., qui sont des organisations politiques dirigées par Erdogan. Ouais, en fait, les choses sont assez lisibles.
4: On peut parler de radicalisation sur tout un groupe.
5: En fait, le sens où on entend la radicalisation par rapport aux actes de terrorisme qu'on a eu en France en 2015, c'est un peu différent. Mais en revanche, là où je pense qu'on touche quelque chose d'exact, c'est quand en revanche Emmanuel Macron a parlé de séparatisme. Et là, c'est un séparatisme qui est en fait en réalité un séparatisme qui à travers lequel se cache une volonté d'ingérence d'une puissance étrangère. Donc c'est encore pire, d'une certaine manière. Et je pense qu'il faut le dénoncer en tant que tel, que le président de la République a raison de le faire, et quand je dis que la Turquie est un ennemi aujourd'hui de la France, je pense notamment à ces actions séparatistes qu'elle conduit. Et ça, c'est un sujet qui est préoccupant. Il est préoccupant à deux titres. Il est préoccupant et il renvoie aussi à d'autres phénomènes qu'on vit en ce moment en France. Déjà, premièrement, ce que cherche à faire Erdogan.
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1: Bonjour, vous sur le journal de IPFM, merci de m'accueillir chez vous. Véronika Zonabend, l'épouse de Roupen Vartanian, a annoncé une initiative humanitaire visant à rétablir le contact entre les détenus arméniens détenus en Azerbaïdjan et leurs familles. Dans une déclaration publiée hier, elle annonce l'organisation d'une délégation humanitaire internationale de femmes pour se rendre à Bakou et avoir accès aux prisonniers arméniens, dont son mari Roupen Vartanian. Dans ce texte, elle déclare « Mon mari est détenu illégalement en Azerbaïdjan depuis septembre 2023. Depuis plus de 3 ans, il est tenu à l'écart de sa famille et de tous ceux qu'il aime. Pendant ce temps-là, ses petites filles sont nées, des petites filles qu'il n'a jamais tenues dans ses bras. J'écris ce texte comme une femme aimante, comme une mère, comme une grand-mère et comme quelqu'un qui ne peut plus attendre en silence tandis que diverses institutions expliquent pourquoi elles ne peuvent pas ou ne devraient pas agir. Mais il ne s'agit pas simplement de Roupen. 18 autres Arméniens restent en détention en Azerbaïdjan. Beaucoup d'entre eux n'ont pas vu leurs proches depuis 6 ans. Ils n'ont reçu aucune lettre, ils n'ont pas entendu la voix de ceux qui sont proches d'eux, ils n'ont pas tenu entre leurs mains une photographie de leurs enfants, de leurs petits-enfants et de certains de leurs arrière-petits-enfants. Pour leurs familles, ils ne sont pas un point d'ordre du jour, un problème politique ou un cas diplomatique complexe. Ce sont des maris, des pères, des grands-pères, des fils et des frères. Leur seule offense était de vouloir vivre dans une terre ancestrale, de parler leur langue et de préserver leur culture. Aujourd'hui, ils sentent trop souvent que leur sort ne compte pour personne, au-delà du cercle de leur famille. Tout au long de cette période, une conversation sans fin s'est poursuivie autour de leur sort sur les mécanismes, les procédures, les mandats et les circonstances politiques. Alors que certains sont occupés à préserver leur position politique, d'autres passent des années en détention, à attendre une seule photographie, une lettre ou quelques mots de ceux qu'ils aiment. Face à ce vide institutionnel de responsabilité, je ne peux plus simplement attendre. À la demande de Roupen, j'ai décidé d'organiser une délégation humanitaire internationale de femmes pour se rendre à Bakou dans les prochaines semaines. J'ai demandé à la commissaire aux droits de l'homme de l'Azerbaïdjan, Madame Sabina Alieva et son bureau, de nous aider pour faciliter l'arrivée de cette délégation à Bakou, organiser une visite des prisonniers arméniens détenus au complexe pénitentiaire d'Obamki et permettre le transfert formel de colis, de photographies, de lettres et d'effets personnels autorisés de leur famille conformément à la loi azerbaïdjanaise. Pour ceux qui sont emprisonnés, cela servira de rappel, ils n'ont pas été oubliés. Cette initiative n'est pas un acte politique, c'est une tentative de rétablir au moins un lien minimal entre les personnes en détention, leurs familles et tous ceux qui se soucient de leur sort. Un tel lien aide une personne à préserver sa dignité, et sans dignité, il est impossible de parler d'une paix véritable et durable entre les peuples voisins. Au cours des 2 prochaines semaines, nous lançons un appel pour recueillir des lettres de soutien pour les prisonniers arméniens détenus en Azerbaïdjan. Nous ferons de notre mieux pour les livrer aux côtés des colis familiaux dans le cadre de cette initiative humanitaire. Conclut Véronika Zonabend, la femme de Roupen Vartanian. Dans le cadre de la préparation aux missions internationales de maintien de la paix, l'exercice annuel Eagle Partner 2026 se tiendra en Arménie du 17 au 25 juin prochain, a annoncé hier le ministère arménien de la Défense. Et alors que les années précédentes, ces exercices concernaient des militaires américains et arméniens, cette année, aux 250 militaires arméniens, s'ajouteront 58 membres de la garde nationale du Kansas, 24 membres des forces spéciales françaises et 11 membres de l'armée grecque. Officiellement, Eagle Partner ne sont pas des manœuvres militaires, mais des exercices de préparation et de mise en œuvre des missions de maintien de la paix. Ces exercices visent à renforcer l'interopérabilité des unités participant aux missions internationales de maintien de la paix, à favoriser l'échange de bonnes pratiques en matière de gestion de communication tactique et à consolider la capacité opérationnelle des unités de maintien de la paix des forces d'Arménie. Dans le cadre de leur préparation aux missions de maintien de la paix, les unités engagées dans les opérations internationales participent régulièrement à ce type d'exercices et d'entraînements militaires conjoints similaires dans les pays partenaires. Il s'agira aussi pour l'armée arménienne de se familiariser avec des armes acquises auprès de la France ou des États-Unis. D'ailleurs, le ministre arménien de la Défense, Souren Babikian, est actuellement en France depuis hier, où il a participé au salon Eurosatory 2026 au Bourget, a annoncé le ministère de la Défense. Eurosatory est un salon mondial de la défense et de la sécurité, réunissant les acteurs clés du marché des armes. Souren Babikian a eu des entretiens avec les dirigeants d'Airbus Aerospace pour des systèmes de défense sol-air et de KNDS qui conçoit, développe et produit des véhicules blindés, des systèmes d'artillerie, des canons, des tourelles, des munitions, des robots et des équipements de défense. Dans le cadre de l'exposition, Babikian a également visité le pavillon commun des entreprises de l'industrie de la défense arménienne, qui met en valeur les capacités de recherche technologique et de fabrication d'armes de l'Arménie autour de 25 sociétés présentes. Le ministre a déclaré que le partenariat technologique franco-arménien s'était renforcé suite à la visite du président français Emmanuel Macron en Arménie le 5 mai dernier. Il a également indiqué que le mémorandum signé entre le ministère arménien de l'Industrie des Hautes Technologies et le ministère français de la Défense a créé de nouvelles opportunités pour les deux pays, la visite actuelle marquant le lancement concret de ces accords. Le développement d'un complexe militaro-industriel doté de technologies modernes figure parmi les priorités du gouvernement arménien. Eurosatory 2026 représente une opportunité sans précédent pour notre pays d'établir des liens internationaux dans le secteur de la défense, de développer des capacités de recherche industrielle et scientifique et d'explorer les marchés étrangers, a indiqué le ministre des Hautes Technologies, Mehrita Ayrabedian, qui fait également partie de la délégation arménienne. Fin de ce journal, restez informés et à l'écoute de Hype FM. Météo, ciel nuageux sur Paris, Lyon et Valence, avec le retour du soleil en fin de journée. Il fera de 19 à 28 degrés à Paris, de 17 à 33 degrés à Lyon et Valence. De belles éclaircies à Marseille, où il fera de 19 à 25 degrés. Grand ciel bleu sur Gumri, mais avec des risques d'orage en fin de journée, il fera de 11 à 25 degrés dans la deuxième ville d'Arménie. Belle journée à tous!

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Allez, nous, chers auditeurs, c'est Aren ce matin sur Hype FM pour votre instant musical. J'espère que vous allez bien, car moi je suis en pleine forme et je suis certain qu'on va passer un très bon moment ensemble. Alors aujourd'hui, au menu, que des bonnes choses. En somme, avec Alla Levonian, Joseph Krikorian, Arman Arajanian, Tata Simonian ou encore Vartan Taimazian. Mais on démarre tout de suite avec celle que vous adorez toutes et tous, c'est bien sûr Silva Hagopian, qui, tout en douceur, nous interprète Silo Ibarre, extrait de l'album du même titre. Silva Hagopian, Silo Ibarre, mon réveil, vous êtes bien sûr Hype FM.

on monte un peu le son et on change d'ambiance avec ce jeune chanteur Vardan Taymazian, un titre très house qu'il nous propose ce matin. C'est Hima, c'est le titre et sans jeu de mots, c'est tout de suite sur Hype FM.

Bienvenue à ceux qui nous rejoignent, vous êtes sur Hype FM. Nous sommes en plein cœur de votre instant musical. On continue notre programme avec ce duo Arman Arajanyan et Alla Levonian. Un titre très très pop, comme on aime. Bad Dance, c'est le titre qu'on envoie maintenant. C'est parti.

Une chanson qui a maintenant quelques années, mais qui fait toujours du bien à écouter chez vous ou en voiture. Vous pouvez bien sûr chanter et danser sur ce titre, Tsakouk Manes de Joseph Grigorian. Je vous entends en train de dire « Ah, bah voilà, un titre qui ambiance dès le matin. Allez, on monte le son pour Joseph Grigorian, Tsakouk Manes ».

S'il y a bien un chanteur que tout le monde adore, c'est bien lui, c'est Tata Simonian. Je vous propose son titre incontournable d'SLM, que celui qui ne connaît pas me jette la première pierre. Alors, vous voyez que vous connaissez. Allez, on s'écoute tout de suite Tata Simonian d'SLM, c'est parti.

C'est déjà fini, chers auditeurs. J'espère que vous avez passé un agréable moment avec nous. Tout de suite, la suite des programmes sur Hype FM. Restez bien à l'écoute. Quant à moi, je vous souhaite une excellente journée. Je vous fais plein de batchik. Portez-vous bien. Ciao, ciao.

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